0: C'est la rentrée cette semaine à Victoriaville et sachez qu'avec la rentrée, la Sûreté du Québec va effectuer une surveillance accrue à partir d'aujourd'hui jusqu'au 11 septembre, particulièrement dans les zones scolaires. Donc, soyez prudents et c'est pas juste parce que la SQ va être présente. Soyez toujours prudents dans les zones scolaires, c'est super important. On veut pas de blessés, on veut que ça se passe bien. Donc, si vous voulez en savoir plus, l'article est disponible sur monvicto.com avec tous les détails. Donc, allez faire un tour en ce lundi soir.
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Danaï Thériault qui vous accompagne en Victoriaville en ce lundi soir et j'aime ça, vous donner des bonnes nouvelles et j'en ai une justement si vous êtes utilisateur de Communauto au centre communautaire d'Arthabaska. La voiture Communauto du centre communautaire a été remplacée par un tout nouveau Kia 4K Hatchback 2026. Nouveau modèle qui offre plus d'espace et une batterie plus résistante pour rendre les déplacements encore plus pratiques. Donc, si vous avez délaissé l'utilisation de la voiture Communauto au cours des derniers mois. Reprenez donc cette aventure-là. C'est au centre communautaire d'Arthabaska et vous pouvez réserver directement dans l'application Communauto. Merci d'être avec nous en ce lundi soir. Toujours un plaisir de vous accompagner jusqu'à minuit.

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3: Voici vos nouvelles, Arsenal Média. Un important projet commercial et résidentiel de 20 millions de dollars verra le jour sur les terrains du Colonial, près du boulevard Pierre-Roux-Ouest à Victoriaville. Le projet piloté par Lemay Fleury Immobilier prévoit notamment un Maxi, un Pharmaprix et d'autres espaces commerciaux. Le volet résidentiel prévoit, à terme, environ 170 logements répartis dans plusieurs immeubles, le tout intégré à des espaces verts et des installations communes. Les patients de l'urgence de l'Hôtel-Dieu d'Arthabasca à Victoriaville ont attendu en moyenne 4 h 37 minutes en 2025 à 2026, selon un rapport de l'Institut économique de Montréal. Victoriaville affiche ainsi le troisième plus long temps d'attente parmi les établissements de santé Québec, Mauricie, Centre du Québec, derrière Drummondville et Trois-Rivières. Le chandail numéro 23 de Yannick Gourde sera retiré par les Tigres de Victoriaville le 5 février prochain. Il deviendra ainsi le 10e joueur à voir son numéro être hissé dans les hauteurs du Colisée Desjardins. Gourde a porté l'uniforme des Tigres de 2009 à 2012. Et maintenant, la météo dans la région. Ce soir et cette nuit, c'est partiellement nuageux avec 30 % de probabilité d'averse et le minimum est de 11 degrés.
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À Victoriaville, bon lundi soir en ce 24 août. 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
1: À Victoriaville, si vous avez à voyager beaucoup là, pour le travail le matin, là, par exemple, ou au retour du travail, ben sachez que la circulation ralentit sur le boulevard des Bois-Francs entre les rues de Bicarré et Saint-Jean-Baptiste. C'est jusqu'au 11 septembre, donc la ville qui fait des travaux d'asphaltage et de trottoirs sur le boulevard. Donc, il y a une signalisation déjà installée, des signaleurs qui sont sur place aussi pour aider. Donc, prévoyez peut-être un petit détour, partez plus tôt ou prenez un autre chemin si jamais c'est possible. Donc, c'est à considérer surtout le matin, là, si vous êtes pressé en allant travailler. Faites un petit détour ou partez 5 minutes de plus pour être certain de pouvoir vous rendre à l'heure. Merci d'être à l'écoute en ce lundi soir. On est ensemble jusqu'à minuit à Victoriaville.

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6: Voici vos nouvelles, Arsenal Média. Un important projet commercial et résidentiel de 20 millions de dollars verra le jour sur les terrains du Colonial, près du boulevard Pierre-Roux-Ouest à Victoriaville. Le projet piloté par Lemay Fleury Immobilier prévoit notamment un Maxi, un Pharmaprix et d'autres espaces commerciaux. Le volet résidentiel prévoit, à terme, environ 170 logements répartis dans plusieurs immeubles, le tout intégré à des espaces verts et des installations communes. Les patients de l'urgence de l'Hôtel-Dieu d'Arthabasca à Victoriaville ont attendu en moyenne 4h et 37 minutes en 2025 à 2026, selon un rapport de l'Institut économique de Montréal. Victoriaville affiche ainsi le troisième plus long temps d'attente parmi les établissements de santé Québec, Mauricie, Centre du Québec, derrière Drummondville et Trois-Rivières. Le chandail numéro 23 de Yanny Gourde sera retiré par les Tigres de Victoriaville le 5 février prochain. Il deviendra ainsi le 10e joueur à voir son numéro être hissé dans les hauteurs du Colisée Desjardins. Gourde a porté l'uniforme des Tigres de 2009 à 2012. Et maintenant, la météo dans la région. Ce soir et cette nuit, c'est partiellement nuageux avec 30 % de probabilité d'averse et le minimum est de 11 degrés.
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C'est la rentrée cette semaine à Victoriaville et sachez qu'avec la rentrée, la Sûreté du Québec va effectuer une surveillance accrue à partir d'aujourd'hui jusqu'au 11 septembre, particulièrement dans les zones scolaires. Donc, soyez prudents et c'est pas juste parce que la SQ va être présente. Soyez toujours prudents dans les zones scolaires, c'est super important. On veut pas de blessés, on veut que ça se passe bien. Donc, si vous voulez en savoir plus, l'article est disponible sur monvicto.com avec tous les détails. Donc, allez faire un tour en ce lundi soir.

Danaï Thériault qui vous accompagne en Victoriaville en ce lundi soir, et j'aime ça vous donner des bonnes nouvelles, et j'en ai une justement si vous êtes utilisateur de Communauto au centre communautaire d'Arthabasca. La voiture Communauto du centre communautaire a été remplacée par un tout nouveau Kia 4K Hatchback 2026. Nouveau modèle qui offre plus d'espace et une batterie plus résistante pour rendre les déplacements encore plus pratiques. Donc, si vous avez délaissé l'utilisation de la voiture Communauto au cours des derniers mois, reprenez donc cette aventure-là. C'est au centre communautaire d'Arthabasca et vous pouvez réserver directement dans l'application Communauto. Merci d'être avec nous en ce lundi soir. Toujours un plaisir de vous accompagner jusqu'à minuit.

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4: Voici vos nouvelles, Arsenal Média. Un important projet commercial et résidentiel de 20 millions de dollars verra le jour sur les terrains du Colonial, près du boulevard Pierre-Roux-Ouest à Victoriaville. Le projet piloté par Lemay Fleury Immobilier prévoit notamment un Maxi, un Pharmaprix et d'autres espaces commerciaux. Le volet résidentiel prévoit, à terme, environ 170 logements répartis dans plusieurs immeubles, le tout intégré à des espaces verts et des installations communes. Les patients de l'urgence de l'Hôtel-Dieu d'Arthabasca à Victoriaville ont attendu en moyenne 4 h 37 minutes en 2025 à 2026, selon un rapport de l'Institut économique de Montréal. Victoriaville affiche ainsi le troisième plus long temps d'attente parmi les établissements de santé Québec, Mauricie, Centre du Québec, derrière Drummondville et Trois-Rivières. Le chandail numéro 23 de Yannick Gourde sera retiré par les Tigres de Victoriaville le 5 février prochain. Il deviendra ainsi le 10e joueur à voir son numéro être hissé dans les hauteurs du Colisée Desjardins. Gourde a porté l'uniforme des Tigres de 2009 à 2012. Et maintenant, la météo dans la région. Ce soir et cette nuit, c'est partiellement nuageux avec 30 % de probabilité d'averse et le minimum est de 11 degrés.
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1: À Victoriaville, si vous avez à voyager beaucoup là, pour le travail le matin, là, par exemple, ou au retour du travail, ben sachez que la circulation ralentit sur le boulevard des Bois-Francs entre les rues de Bicarry et Saint-Jean-Baptiste. C'est jusqu'au 11 septembre, donc la ville qui fait des travaux d'asphaltage et de trottoirs sur le boulevard. Donc, il y a une signalisation déjà installée, des signaleurs qui sont sur place aussi pour aider. Donc, prévoyez peut-être un petit détour, partez plus tôt ou prenez un autre chemin si jamais c'est possible. Donc, c'est à considérer, surtout le matin, là, si vous êtes pressé en allant travailler. Faites un petit détour ou partez 5 minutes de plus pour être certain de pouvoir vous rendre à l'heure. Merci d'être à l'écoute en ce lundi soir. On est ensemble jusqu'à minuit à Victoriaville.

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2: Voici vos nouvelles, Arsenal Média. Un important projet commercial et résidentiel de 20 millions de dollars verra le jour sur les terrains du Colonial, près du boulevard Pierre-Roux-Ouest à Victoriaville. Le projet piloté par Lemay Fleury Immobilier prévoit notamment un Maxi, un Pharmaprix et d'autres espaces commerciaux. Le volet résidentiel prévoit, à terme, environ 170 logements répartis dans plusieurs immeubles, le tout intégré à des espaces verts et des installations communes. Les patients de l'urgence de l'Hôtel-Dieu d'Arthabasca à Victoriaville ont attendu en moyenne 4 heures et 37 minutes en 2025 à 2026, selon un rapport de l'Institut économique de Montréal. Victoriaville affiche ainsi le troisième plus long temps d'attente parmi les établissements de santé Québec, Mauricie, Centre du Québec, derrière Drummondville et Trois-Rivières. Le chandail numéro 23 de Yanny Gourde sera retiré par les Tigres de Victoriaville le 5 février prochain. Il deviendra ainsi le 10e joueur à voir son numéro être hissé dans les hauteurs du Colisée Desjardins. Gourde a porté l'uniforme des Tigres de 2009 à 2012. Et maintenant, la météo dans la région. Ce soir et cette nuit, c'est partiellement nuageux avec 30 % de probabilité d'averse et le minimum est de 11 degrés.
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déjà, oui. Le 25 du mois d'août 2026. Ça passe vite, hein? Et c'est comme ça. Ça passe comment comme température aujourd'hui? Je vais commencer avec ça en cette... on arrive à 6 ans pile en plus de ça. OK, do. Je vais quand même vous donner la bonne note, comme on dit. On devrait avoir des averses en mi-journée. Il y a une alternance soleil-nuage, mais il y a quand même un 60% de possibilité d'averse et des risques d'orage dans l'air. Là, je vois le ciel au loin. Tu vois un peu d'éclaircie, mais pas beaucoup. Beaucoup plus de grisâtre. Alors, risque d'orage en PM, nappe de brouillard qui se disperse ce matin, 23 degrés.

gris, humidex 28. Et ce sera également partiellement nuageux avec 40% averse, risque d'orage pour ce soir, cette nuit. Ciel qui va se dégager au cours de la nuit, cependant, temps 30, va faire de doux. Et le brouillard va se former au cours de la nuit avec un 14 degrés. Ce qui va, mais il y a quand même des bonnes nouvelles, là. T'sais, peut-être un peu moins, ben, mercredi, il va faire beau, hein. On s'entend. Soleil, alternance soleil-nuage. Ça, c'est en mi-journée. On devrait avoir un 26 degrés, humidex 31. Que des passages nuageux dans la nuit de mercredi. Tu vas me dire, ben oui, on va entendre à mercredi, Paul. Mais ben, la tendance se maintient, ça va être ça. Jeudi, on revient avec des averses, 26. Vendredi, peut-être encore des averses, 20. Mais on devrait avoir un beau week-end avec un soleil samedi, 22. Et dimanche, alternance soleil-nuage, 22 aussi. Fait que tu sais, quand tu regardes, là, mardi, mercredi, jeudi, vendredi, samedi, dimanche, lundi, quand il y a 7 jours, là, tu sais. Dans ces 7 jours-là, il y a toujours bien une, deux, trois belles journées. Les autres, ben, aujourd'hui, on peut peut-être s'en sortir. On va le voir, le soleil, là, mais... Ben, je te dirais pas moitié-moitié, mais presque. Ben, c'est plus la tendance... Il y a plus de... Regarde, il y a 3 jours où on voit de la pluie. 4 jours de pluie, c'est ça. Finalement, c'est moitié-moitié. Fait que... C'est dur de faire moitié-moitié avec ce jour, là, mais quand même. C'est le temps de te dire qu'il faut pas s'en faire, on est prophète en chocolat. Et là, ben, on va se gâter en musique avec les deux frères, question de digérer le tout. Mais aujourd'hui, là, ouais, c'est les averses en mi-journée, alternance soleil-nuage par la suite, 60% de pluie, 23 degrés, humidex 28. Puis, c'est ça. Puis 40% de pluie ce soir, cette nuit, avec des risques d'orage et un 14 degrés. Fait que, hein, est-ce qu'on mérite ça? Écoute, ben, la pelouse, nos jardins, notre voiture, un goût d'un petit car wash, là, un petit lavage. Ouais. Fait qu'il faut pas trop se plaindre. Bon matin, tout le monde. Bon réveil, surtout. Mardi, comme ça, c'est parti. On va parler football tantôt. Je vois ça, là. On va faire le tour, même. Pour la semaine 13 de la Ligue canadienne de football, là. Est-ce qu'on va parler des Alouettes? Parce que oui, moi. Vendredi? Parfait. On s'en parle tantôt, mais pour l'instant, juste le temps de mettre la table pour se donner le ton à la journée d'aujourd'hui. Ça commence avec les deux frères. Oh! Ça s'appelle Notre petit refrain 2024. Cœur de pirate s'en vient. Sarah Dufour, et bon matin à toi. Cœur

0: Ah, ça date de quand même quelques bonnes années. 1994. Oui, mais oui, monsieur. 193, c'est le Canadien avait gagné la Coupe Stanley. OK, parfait. L'année d'après. OK. Les bébés, merci avec « Tu ne sauras jamais ». On a Vincent Vallière qui s'en vient avec « Sarah », titre de pièce, bien sûr. Et on m'a demandé, c'est pour Francine qui nous écoute d'ailleurs, je te dirais pas, oui, elle nous écoute à son réveil. C'est son réveil matin qui est la radio. Fait que je ne peux, oui, que lui dire un bon matin, ma chère. Parce que c'est pas mal dans les 6h15, à peu près, que ça sonne. Parce que c'est une lève-tôt. OK. Des fois, elle n'a pas besoin de son cadran. Des fois, elle se réveille avant le cadran. Mais là, ça a fait dring, dring, dring, dring au matin. Pour ne pas faire le son exact. Mais elle est bien réveillée. Et je la salue. Et les fans, bien sûr, de Vincent Vallière, ça s'en vient. On aura droit, bien sûr, à Corneille également. Et tu ne sauras jamais comme je t'aime. C'était très bon, ça. Et ça date d'une époque où ce que 94, là, hein, c'était-tu l'année avant? Oui, en 93, la Coupe Stanley pour le Canadien de Montréal. Mais c'était aussi une époque grandiose, ces années-là. Les bébés, avec exemple, au Los du Concorde, je me souviens de ça, et même du côté de l'évasion, dans le temps, on va se dire, on n'a pas de cheveux gris, nous autres, là. Oh, que non, non, non. On était fringants, plus de ça. On l'est encore, mais moins qu'avant. OK. Mais c'est pour dire que 94 est une année musicale extraordinaire, et les bébés nous en ont donné une belle opportunité de nous rappeler des souvenirs comme ça. Alors, tu ne sauras jamais. Deux petits points. Sarah s'en vient. Oh, signé Vincent Vallière. Et ça se passe comme ça sur Viva 109. Ah, on m'a dit, est-ce que pourrait avoir Bora Bora, signé Corneille? OK. On aura ça aussi. Bon réveil tout le monde. On est à 8h18. Tranquillement, on va se diriger vers l'actualité. Je vous souhaite un bon mardi 25 août. C'est parti. Parce qu'on part ça demain.
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Sarah, hein, avec Vincent Vallière. Avant d'aller avec Corneille, je veux juste revenir sur, l'actualité, qui d'autre qui nous parle de la guerre commerciale. Il y a 15 pages où on parle de ça dans l'actualité ce matin. En effet, des tarifs de Trump, le PQ en tête, mais la CAQ progresse. OK. C'est un peu spécial à voir. Et des attaques qui deviennent personnelles, c'est le cas de le dire. Donald Trump cite comme ça, simplement. Sans les États-Unis, le Canada ne pourra pas survivre. Comme si on n'a pas le droit de respirer. C'est ce que je comprends. Et on a-tu le droit de changer? On a-tu le droit de s'allier à autre chose que les Américains? Je dis ça comme ça. Parce qu'en même temps, quand il n'y a aucune raison de faire des bonnes affaires, d'être serein là-dedans, je pense que tous ceux qui gouvernent doivent se poser plein de questions. Quelqu'un devrait faire rentrer ce clown dans les rangs, sinon les conséquences, le Canada seront bien pires. Hein? Les conséquences pour le Canada seront bien pires. Oh, oui. Donald Trump, président des États-Unis, selon Doug Ford, Mark Carney, True Social, on parle de tout ça. C'est dans l'actualité ce matin. C'est un peu bizarre. Et tous ceux qui sont prêts de... Il faut se rappeler que le Canada est un État... du lapsus, là, mais c'est bien sûr... Comment ça s'appelle? J.D. Vance qui dit ça. Désolé du lapsus. C'est vraiment une erreur. Le Canada est un pays, a-t-il affirmé... Et en ironisant sur l'insulte du 51e État. Tu sais. Fait que, tu sais, c'est comme... on se fait cracher dessus, là. C'est ce qu'on comprend. Puis en même temps, ça va se finir comment? C'est sûr que ça va se finir. C'est sûr. Puis il n'y a rien qui est éternel dans la vie. C'est peut-être une bonne nouvelle à en prendre le matin. Mais en même temps, je dis ça, puis je dis rien. Mais quand même. C'est rien que pour dire qu'un jour, ça va juste passer dans l'histoire. Oh! Oh! Quelle histoire! Hein? On va enseigner ça à nos enfants plus tard. T'sais? C'était comme ça dans le temps. Que voulez-vous? En tout cas, le Québec le plus taxé que plein de pays. Fait que ça aussi, t'sais, ça donne le ton à dire on fait quoi, on s'en va où? Qu'est-ce qui va se passer? Comment ça va être dans les 5, 6, 10 prochaines années. On ne sait pas. Chose certaine, c'est que si on se réveille et on est juste en mesure de pouvoir respirer, ça va peut-être ça qui va être la chose la plus importante à faire. Respirer calmement. Hein? En écoutant notre ami Corneille.

0: Bora Bora, signé Corneille 2024. Oui, monsieur, on a annoncé ça que les nouvelles s'en venaient dans quelques instants. Puis un peu de sport. On va faire un petit résumé de tout, là. On va aller faire un tour dans la Ligue américaine, la Ligue nationale. On parle bien sûr du baseball, la Ligue canadienne de football. On va parler aussi des Félins, les Tigres. Oui, qui vont jouer. Vendredi, je pense, c'est ça? OK, on s'en parle. Et on va aussi vous rappeler que on va être dans cette petite page publicitaire à vous ramener à l'ordre sur l'actualité. Parlant d'actualité, il y a une bonne nouvelle dans tout ça. 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On profite de l'information dans quelques instants pour tout savoir. Bon réveil tout le monde, mardi, aujourd'hui, le 25 août, puis on s'en va vers ça, l'actualité, la météo, puis le sport.
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5: Bonjour, bon début de journée. Ici Claude Marquis, voici vos actualités. Destination Entreprise se mobilise pour soutenir les entreprises de la MRC d'Arthabasca face aux tarifs douaniers américains. L'organisme évalue les impacts sur les entreprises et les dirige vers les programmes d'aide disponibles. Il administre notamment une aide d'urgence pour les entreprises dont le chiffre d'affaires se situe entre 1 et 2 millions de dollars. Les entreprises plus importantes sont dirigées vers Investissement Québec. La Sûreté du Québec accroît sa surveillance dans les zones scolaires jusqu'au 11 septembre. Les automobilistes sont invités à redoubler de prudence avec le retour des élèves sur le réseau routier. La SQ rappelle notamment de respecter les limites de vitesse, de s'arrêter à l'approche des autobus scolaires et de céder le passage aux piétons. Kevin Brasseur sera de nouveau candidat pour la CAQ dans Arthabasca-l'Érable aux élections du 5 octobre. Le candidat affirme vouloir poursuivre son engagement envers les entreprises et la population de la région. Parmi ses priorités, il cite la défense de la gestion de l'offre et un meilleur accès aux soins de santé. Et la ville de Victoriaville se retrouve parmi les villes les moins bien classées au palmarès des villes les plus heureuses du Québec de la firme Léger. La municipalité se retrouve cette année au 77e rang sur 85 villes, une baisse de 53 places par rapport à l'an dernier. Le sondage de Léger tient notamment compte du sentiment de sécurité et de l'accès à la nature. C'est ce qui complète vos informations. 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
0: Merci beaucoup pour l'actualité, Madame Claude Marquis. Merci, merci. On va parler maintenant de sport assez rapidement parce que bon, on est dans le premier bulletin sportif de ce matin. Juste rappeler que la Ligue nationale dans le monde du baseball, il y a plusieurs matchs, même Ligue américaine. Juste donner le ton parce que bon, c'est la journée où ce que tu dis, gars, moi, ça va être ça aujourd'hui. Peut-être de la pluie, des orages. Bon, on va en revenir tantôt sur la météo. Mais d'écouter le baseball, ça va se faire ce soir, en soirée. Début de soirée, 18h45, là. Dans la nationale, il y a Colorado-Washington, de Milwaukee qui vont jouer contre les Mets de New York. On est à 19h. Les Dodgers de Los Angeles contre Atlanta. Il y a aussi 21h, les couches tard, là. Cubs de Chicago, Arizona, Pittsburgh, San Diego. Il y a également Cincinnati contre San Francisco. Puis il y a de l'Interligue aussi dans la nationale. On parle de Boston contre Miami, 18h40. Et Baltimore contre Saint Louis, 19h45. Dans la Ligue américaine, ben, c'est Tampa Bay qui vont jouer contre Détroit. Qui d'autre? Houston, je vois ça, oui, contre les Yankees. Il y a Kansas City contre Toronto, Texas contre Chicago, Cleveland, LA, ou plutôt, oui, LA, les Angels de LA. Il y a Atlantic qui vont recevoir Minnesota. Et dans l'Interligue, il y aura Philadelphie contre Seattle, 21h30. La Ligue canadienne de football, la semaine 13, s'en vient. C'est vendredi. Montréal vont jouer contre Winnipeg. Samedi, Hamilton contre Calgary. Samedi, Toronto, Saskatchewan. Et dimanche, la Colombie-Britannique contre Ottawa. Voilà, la table est mise. Puis là, tu te dis, ouais, mais tu nous as pas parlé des félins. Les Tigres. Les Tigers. Vendredi, le 28, les Tigres sont à Drummond, 19h. Samedi le 29, les Tigres sont à la maison, 16h le match, au Colisée des Jardins, contre Drummondville encore. Fait que ça va être intéressant d'aller voir ça. Oh, ça va se... Hein? On va commencer par y penser là, que ça sent bien ça. La saison, les félins, les matchs, les victoires, puis où est-ce qu'on va se retrouver cette année? C'est une année où ce que on peut se croiser les doigts puis se dire « ouais ». Soyons positifs parce que l'expérience continue de grandir. Tu comprends? Les joueurs qui sont là, qui étaient là l'an passé, qui ont bien performé, vont probablement juste encore plus performer cette année. J'ai l'impression qu'on va avoir une meilleure saison. Je sais pas que d'autres étaient... Ils vont en avoir une meilleure cette année. On a l'expérience, puis c'est ça que ça prend. Dans le monde du hockey, là, c'est une journée à la fois. OK, nous, c'est le temps de dire qu'on est prêt pour un peu de météo.
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0: 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Les averses, ça devrait cesser en mi-journée parce qu'on devrait avoir ça aujourd'hui. Là, je vois des voitures qui sont un peu humides, là. Et c'est normal. Les averses cessent en mi-journée. Il y a une alternance soleil-nuage qui pourrait être attendue par la suite. Mais il y a quand même, ce qu'on dit, 60% de possibilité d'averses et risque d'orage en après-midi. La nappe de brouillard qui va se disperser ce matin. Pas pour l'instant, mais ça s'en vient. 23 degrés, humidex 28, indice UV 6, qui est quand même assez élevé. Ce sera partiellement nuageux avec 40% de possibilité d'averse ce soir, cette nuit. Et risque d'orage également. Ça pourrait se dégager... Oui, je dirais que dégagement au cours de la nuit, nappe de brouillard qui va se reformer au cours de la nuit aussi avec un 14 degrés. La journée de demain, mercredi, hein, on est déjà rendu là. C'est soleil, ça devient alternance soleil-nuage en après-midi, nappe de brouillard qui se disperse le matin. 26 degrés, humidex, ça va être chaud demain, là, mercredi. Là. Oui, oui, 31 degrés. OK. Les passages nuageux dans la nuit de mercredi, 16. Et jeudi, ben là, on est avec des averses, 26. Averses même, ça va être toute la journée, toute la soirée, toute la nuit, là. Parce que même dans la nuit, des averses, 18 degrés pour jeudi. Vendredi, on s'en sort pas mieux. Ouh, selon Environnement Canada, ça va être aussi des averses, 20 comme maximum. Dégagé la nuit, 10. Et samedi, ben là, on va retrouver le soleil. Oui, que du soleil, 22 degrés. Dégagé la nuit, 11. Puis même dimanche, ça va être alternance soleil-nuage, 22 degrés. Il pourrait y avoir un 30% d'averse dans la nuit de dimanche avec 15. Mais là, tu vas me dire, c'est loin. Mais c'est loin aussi de lundi, parce que lundi, on pourrait avoir une alternance soleil-nuage. Il reste que des risques de pluie à 30% et 22 degrés. Mais regarde, allons-y une journée à la fois. Là, on a fait la météo pour aujourd'hui. C'est grisante un peu à l'extérieur. Il y a des petites gouttelettes qui tombent ici et là. Mais comme on dit, ce n'est qu'une journée. Hein?
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0: Oh, la musique, ça va nous rafraîchir la mémoire qu'on aime bien les choses. Si j'avais su, ouais, hein, ça, ouais, là-dessus de la pièce. 2026. Francis et le Grand Prix. On a Amir qui s'en vient avec Rétine. On a Alyosha. Oh que oui. Avec Ensemble. C'est une de mes bonnes préférées. Music que j'aime. Brandon Migg aussi s'en vient. Mesdames, je vous souhaite un bon réveil, bon matin. C'est aujourd'hui quand même mardi, le 26 août. On est toujours dans le début de la semaine. Et tu sais, si on regarde à long terme, on devrait bien s'en sortir fin de semaine prochaine. Là. Samedi, dimanche, là. Non, là, vraiment, on va se reprendre. Mais là, pour l'instant, aujourd'hui, demain, pas pire. Jeudi, de la pluie. Vendredi, de la pluie. Mais samedi, dimanche prochain. Puis peut-être même lundi prochain. Ça regarde bien. OK. Le temps de vous donner encore une fois 6h38. On passe ça de même sur Vive en 101.9. Et je te souhaite un bon mardi.

0: Merci Amir. On va se gâter cette fois-ci avec Alyosha. Oh que oui. Ensemble. Ça date de 2024. Et ça, là, c'est la chanson que t'aimes quand tu te réveilles à peine. Puis tu te dis, gars, j'ai le goût de m'étirer un petit peu, là. Ça donne le ton de la journée d'aujourd'hui. En ce mardi. On pense à loin.
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Ça s'écoute jusqu'à la dernière fraction de seconde. Why, bien sûr, de Shawn Mendes. On m'a demandé tantôt, puis j'ai revérifié le tout. Les Cowboys fringants avec Merci Ben. Merci Ben, non? C'est une chose qu'on doit dire souvent lorsqu'on est bien content. Merci bien, parce que c'est ça. On a des bons amis. On a des patrons extraordinaires. On travaille. On aime les gens. Puis merci ben, c'est un signe que les Cowboys fringants ont surnommé, ou en tout cas, ils ont fait un titre de pièce qui s'appelle Merci bien, qui est pour les fans et tous les gens qui...

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0: Merci les Cowboys Fringants.
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0: Bon mardi, ici Louis-Philippe Arnoirel. Le gouvernement fédéral va dévoiler cet avant-midi les détails de ses droits de douane de rétorsion à l'encontre des États-Unis. L'annonce devrait être faite par quatre ministres, dont François-Philippe Champagne et Mélanie Joly. Le premier ministre Mark Carney ne devrait pas être présent. Samedi, M. Carney avait fait savoir que les droits de douane de rétorsion entreraient en vigueur le 8 septembre. Il a suspendu les négociations commerciales avec les États-Unis vendredi, accusant Washington d'avoir introduit de nouvelles demandes dans les derniers instants des pourparlers. Par ailleurs, les géants américains du numérique ne feront pas plier Ottawa en matière de découvrabilité et de valorisation de la culture du pays, a averti le ministre fédéral de l'Identité et de la Culture canadienne, Mark Miller. Il a refusé de s'avancer hier sur les détails des concessions demandées par l'administration Trump concernant la culture et la protection de la langue française pendant les négociations commerciales. Il a cependant laissé entendre que la découvrabilité des contenus québécois et canadiens sur les grandes plateformes américaines de diffusion en ligne figurait sur la liste. De son côté, le premier ministre Mark Carney a indiqué que les États-Unis avaient fait pression pour qu'Ottawa change sa position sur la visibilité du contenu francophone et québécois sur les services comme Netflix. Et encore, pour terminer, alors que Donald Trump intensifie la guerre commerciale avec le Canada, le premier ministre de l'Ontario, Doug Ford, menace de couper l'approvisionnement en électricité et aux minéraux critiques aux États-Unis. Doug Ford estime que les États-Unis doivent subir les conséquences en réponse à la dernière escalade tarifaire du président. Sa voisine, Christine Fréchette, est restée plus prudente sans rien exclure. En conférence de presse à Lévis, Mme Fréchette a dit qu'elle n'avait jamais envisagé les mesures de rétorsion évoquées par son homologue ontarien. Elle a toutefois exprimé sa préférence pour des mesures à portée symbolique, stratégique, consistant à frapper là où c'est plus sensible. C'est ce qui complète vos actualités Arsenal Média. Passez une bonne journée sur nos ondes.
1: Merci beaucoup pour l'actualité. On a l'impression que ça brasse un peu dans le monde entre Canada, États-Unis, puis probablement avec d'autres pays. Mais que voulez-vous, mes amis? C'est comme ça. Un jour, il n'y a rien d'éternel. Tiens, faut le savoir. On est tous non-éternels. Hein? On est tous... Hein? Un jour ou l'autre, c'est ça. Je ne vais pas embarquer dans le dossier, là, mais tu sais, l'éternité, c'est pas... Il n'y a rien de garanti là-dedans. Fait que on peut se croiser les doigts. T'sais. La Ligue nationale, on parle de baseball, les amis, parce qu'il y en a des matchs. On va te parler de la Ligue nationale et la Ligue américaine. Dans la nationale, Colorado, Washington, 18h45. Milwaukee contre New York Mets, 19h10. À 19h15, les Dodgers contre Atlanta, amateurs de baseball. 21h40, Arizona vont recevoir les Cubs de Chicago. Pittsburgh va être du côté de San Diego, 21h40 également. Il y a Cincinnati qui sera à San Francisco, 21h45. Parce que, t'es ça, le baseball va être à l'honneur. Et dans l'Interligue, parce que bon, on mélange le tout, là. Boston vont jouer contre Miami, 18h40. Et Baltimore contre Saint Louis, 19h45. Dans l'américaine, Tampa Bay, Détroit, 18h40. Houston, les Yankees de New York, ça c'est une belle équipe, ça, 19h05. Kansas City vont jouer contre Toronto à 19h07. Oui, c'est à peu près juste deux minutes de plus, de moins. Cleveland sera du côté de Angel Alley, 21h38. Et t'as Minnesota contre Atlantic à compter de 21h40. Et dans l'Interligue, de ce côté-là, dans l'américaine, t'auras Philadelphie contre Seattle à 21h40. La Ligue canadienne de football, semaine 13. Montréal joue contre Winnipeg vendredi. Il y a samedi Hamilton qui sera à Calgary. Samedi également Toronto contre la Saskatchewan, 19h30. Et t'auras aussi dimanche la Colombie-Britannique contre Ottawa dans la Ligue canadienne de football dans cette 13e semaine. Vendredi, le 28 août, les Tigres vont être du côté de Drummondville à 19h. Et par la suite, le 29, c'est le lendemain, ça, samedi, Drummondville sera de passage au Colisée des Jardins à 16h. Hein? Idée de sortie pour les jeunes et les moins jeunes, hein, on s'entend. Ça va être le happening en fin de semaine à Victo. Drummond vendredi, puis Victo samedi à compter de 16h, samedi 29. OK. C'est dit, c'est fait. C'est maintenant le moment de regarder par la fenêtre et sur ma page Environnement Canada.
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1: Je salue Marilyn et toute son équipe, et tous ceux qui sont qui chapeautent effectivement le Capucin, Victo, Sherbrooke, etc., etc. Merci d'être là. Merci pour la présentation météo. Il y a des averses aujourd'hui, avec un minimum, ça c'est des averses aujourd'hui, en mi-journée surtout, OK. Il y a une alternance soleil-nuage par la suite, on parle de 60% de possibilité d'averse et des risques d'orage cet après-midi. Le brouillard, ça se disperse ce matin tranquillement, 23 degrés, humidex 28, ce sera partiellement nuageux pour ce soir, cette nuit, 40% de possibilité d'averse dans la soirée. Avec aussi des risques d'orage. Il y aura peut-être le ciel qui va se dégager au cours de la nuit. Le brouillard pourrait se reformer au cours de la nuit aussi avec 14 degrés. Et demain, mercredi, on s'en sort bien parce que le soleil brille. Mais ça pourrait devenir une alternance soleil-nuage en après-midi. Nappe de brouillard qui va se disperser le matin. Parfait. 26 degrés, humidex 31. Ça va être chaud demain. Passage du nuageux dans la nuit avec 16. On parlera de jeudi, averse 26, averse dans la nuit de jeudi 18. Mais vendredi, on s'en sort pas non plus. Des averses avec un maximum de 20. Ça pourrait changer, par exemple. Vendredi, c'est vendredi. Ce sera un ciel dégagé même dans la nuit de vendredi prévu, là, avec un 10 degrés. Mais la bonne nouvelle, c'est que samedi, on dit beau soleil 22, dégagé la nuit 11. Puis même dimanche, alternance soleil-nuage, 22 degrés. On pourrait avoir dans la nuit de dimanche un 30% de possibilité d'averse avec 15. Mais la garantie ne vient pas avec. Et lundi, retour au travail, alternance soleil-nuage, un 30% de possibilité d'averse. Et 22 degrés. Ça fait le tour, les amis. Merci pour la présentation météo. Puis là, oh!

Ça fait partie de la une de l'actualité de ce matin. Là, et le PQ en tête, mais la CAQ progresse. C'est aussi de penser que la guerre commerciale, c'est à lire. Effet des tarifs de Trump, ça aussi c'est dans l'actualité. Des camionneurs craignent le pire, mise à pied envisagée. Hein? La direction générale de Desplans, oui, Express, c'est à lire en page 29. Alors voilà, c'est comme ça. Boycottons les plateformes américaines, selon Guy Fournier. Ben voyons donc. Mais peut-être que c'est ça qu'il faut faire. Puis en même temps, tu sais, tu peux pas, dans n'importe quel commerce ou quoi que ce soit, tu veux pas perdre tes clients, hein? Tu veux pas perdre ceux qui t'encouragent et qui sont là pour t'encourager, mais te laisser la chance de performer. Tu sais, tu veux pas ça. Fait que j'ai hâte de voir comment ça va aller. Et qu'est-ce qui va se passer avec celui qu'on appelle le président américain pour l'instant, là? Hey, c'est chaotique. Puis je sais pas comment que les regards des autres pays alentour, partout sur la planète, entendent tout ça, voient ça, puis se disent, ben voyons donc, c'est quoi cette affaire-là? Il y en a, là, des... qui font sur Internet, là, tu sais, qui vont parler de Donald Trump, là. Hein? Je me souviens pas le nom d'un en particulier, là, mais il l'appelle le Big Back, tu sais, ouais. Mais c'est un peu spécial. On a l'impression que c'est de la dictature, ou je sais pas, c'est de la folie, je sais plus. Mais en même temps, Gabin, si le train continue d'avancer, ben, avançons, puis à un moment donné, on va tomber dans une gare en quelque part, ben, il y en a qui vont débarquer, je sais pas. On jase. On jase en musique avec Ghetto Superstar. Je te souhaite un bon

C'est bon la musique, hein? Et ça nous donne un petit choc quand ça arrête. C'est bien. Il n'y a plus rien qui se passe. OK. On va aller faire un tour tantôt à Montréal et je te proposerai bien sûr la seule et unique Ariane Moffatt. Mais avant tout, on va se le rappeler. Aujourd'hui, on est mardi le 25 août 2026. Et tantôt, je vais te parler... oui, parce que ça me le tente, là, par même temps. Vous connaissez Loisirs Sport Centre du Québec? Oh! Puis là, tu te dis, veux-tu me dire de quoi tu vas nous parler, mon Paul? La Corporation récréative Victoriaville. Tu sais, si tu as le goût de faire du sport, si tu as le goût de t'amuser, on a ça au Centre du Québec. Il y a une place où il y a des équipements corporatifs et récréatifs à Victoriaville. On appelle ça le CRV. Je vais vous donner des détails de ça, puis le numéro de téléphone, puis comment ça fonctionne. Puis, car, tu sais, quand tu dis que tu as le goût de faire vivre des choses à tes enfants, puis à toi-même, là, tu sais, on est bien équipé, Victoriaville, pour s'occuper de nos citoyens, citoyennes. Puis en même temps, le sport est intéressant, puis d'en profiter, ben c'est aussi le fun. Hein? Le fun vient aussi avec la musique. Et quand on dit musique, on va aller faire un tour à Montréal. OK, on n'est pas tout seul, là. Ariane Moffatt s'en vient. Avec sa petite touche de piano, son petit sifflet qui nous fait du bien. Et ça va nous emmener tranquillement vers le volet actualité tantôt.

On s'en va à Montréal avec Ariana Moffat 2006. C'est donc bien bon, ça, monsieur. Oui. On s'en va vers le moment où ce qu'on va parler d'actualité, mais pas tout de suite encore, parce qu'on a Corey Whitzell qui s'en vient. Merci, Ariana Moffat. Ça date de 2006, quand même, juste pour dire que on fait rentrer Montréal. Ta, ta, ta, ta, ta, ta. La touche de piano là-dedans, dans cette chanson-là, nous fait du bien. Bon réveil à vous tous, en train de déjeuner, en train de vous préparer pour une autre journée, qui est la journée aujourd'hui de mardi, le 25 août. Content d'être là, les amis. Je sais aussi que les tout-petits, ben, on est dans ce mode-là, là, hein? On se fait rentrer, puis là, ça commence. Puis là, faut dépenser par les temps qui courent, les papas et les mamans, là, hein? Puis en même temps, ça coûte un petit peu cher. Mais c'est comme ça, la rentrée. C'est des vêtements, un nouveau sac, des cahiers, des crayons, toutes sortes d'affaires. Tu sais, ça arrête pas. Ça patine pas mal aux endroits où qu'on a des affaires scolaires qu'on peut vous vendre, là. Fait que faites le tour. Allez chercher les meilleurs prix. Ça, c'est sûr. Puis en même temps, bonne saison à tous les tout-petits. Ça s'en vient bientôt. Ils s'en vont apprendre et continuer de grandir. Fait qu'on peut pas se passer de ça. Et ça s'en vient très bientôt. On est dans le moule. Ouais, c'est ça. Le temps de nous donner un petit peu... Là. Merci encore une fois. Là. Montréal, là, signé Ariana Moffat. Là, j'avoue que ça me fait toujours du bien de l'entendre, elle. Corey Whitzell, High Road, avec Jesse Murphy. OK, survivre à 109.

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7: 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Il y a aussi le point de service au local skate park. 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Fait que tu peux pas te tromper, là, c'est partout, partout. Et même le point de service aussi au complexe sportif Saint-Marc. Alors, corporatif récréatif Victoriaville CRV. 4 points de service dans la MRC. Et je vous invite à aller faire un tour. Ne serait-ce que patin à glace, là, tu as toutes les grandeurs que tu peux, hein, puis on fournit tout ça. Puis toi, tu vas aller patiner, tu vas faire de l'exercice, tu vas profiter de tout ça. Et en même temps, en famille, parce qu'il y en a pour tous les âges. 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Alors, la Corporation récréative de Victoriaville, c'est un incontournable. Activité physique, on parle de bénévolat, des 40 jours d'esthétique éthique et intégrité, c'est plus qu'important, ça. 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En passant, là, c'est important de se dire qu'on a ça et c'est à vous de profiter de tout ça. Ça coûte combien? Hein? Tu dis ça. Et qu'est-ce que tu entends, là? Ça coûte combien? Je viens de te donner la réponse, madame. C'est ça. C'est ça que ça coûte. 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C'est ça. Fait que, à toi d'en profiter, ça s'appelle la Corporation récréative Victo. 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Et puis, amusez-vous, les amis. Profitons-en.
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9: Bonjour, bon début de journée. Ici Claude Marquis, voici vos actualités. Destination Entreprise se mobilise pour soutenir les entreprises de la MRC d'Arthabasca face aux tarifs douaniers américains. L'organisme évalue les impacts sur les entreprises et les dirige vers les programmes d'aide disponibles. Il administre notamment une aide d'urgence pour les entreprises dont le chiffre d'affaires se situe entre 1 et 2 millions de dollars. Les entreprises plus importantes sont dirigées vers Investissement Québec. La Sûreté du Québec accroît sa surveillance dans les zones scolaires jusqu'au 11 septembre. Les automobilistes sont invités à redoubler de prudence avec le retour des élèves sur le réseau routier. La SQ rappelle notamment de respecter les limites de vitesse, de s'arrêter à l'approche des autobus scolaires et de céder le passage aux piétons. Kevin Brasseur sera de nouveau candidat pour la CAQ dans Arthabaska-l'Érable aux élections du 5 octobre. Le candidat affirme vouloir poursuivre son engagement envers les entreprises et la population de la région. Parmi ses priorités, il cite la défense de la gestion de l'offre et un meilleur accès aux soins de santé. Et la ville de Victoriaville se retrouve parmi les villes les moins bien classées au palmarès des villes les plus heureuses du Québec de la firme Léger. La municipalité se retrouve cette année au 77e rang sur 85 villes, une baisse de 53 places par rapport à l'an dernier. Le sondage de Léger tient notamment compte du sentiment de sécurité et de l'accès à la nature. C'est ce qui complète vos informations. 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
7: OK, moi je suis quand même bien, Victo, vous, hein? Mais selon les vous-dire, c'est ça qui est ça. Ça pourrait être mieux, c'est ce que je comprends. OK, parfait. On va parler de sport, ça c'est vraiment bon. C'était amateur de sport, Ligue nationale, on parle de baseball. Le Colorado joue contre Washington. Je t'épargne les heures, mais ça commence à 18h45, puis il y en a tout au long de la soirée. Milwaukee contre les Mets de New York, des Dodgers contre Atlanta. Il y a les Cubs de Chicago contre Arizona ce soir. Ça c'est plus dans les 21h. Pittsburgh, San Diego, Cincinnati, San Francisco. Il y a l'Interligue aussi, 18h40. Boston joue contre Minnesota et Baltimore contre Saint-Louis, 19h45. Dans l'Américaine, d'autres matchs également. Tampa Bay, Détroit, Houston, Yankees. Ça commence à 18h, là, puis il y en a toute la soirée. Kansas City, Toronto, Texas, Chicago, Cleveland contre Angel de LA, Atlantic vont recevoir Minnesota. Et dans l'Interligue, tu auras aussi le match entre Philadelphie et Seattle, 21h40. La Ligue canadienne de football, semaine 13, vendredi, Montréal joue contre Winnipeg. Samedi, il y aura un match entre Hamilton et Calgary. Samedi également, Toronto-Saskatchewan. Et il y aura aussi dimanche, la Colombie-Britannique contre Ottawa. Voilà. Et je termine avec le vendredi qui s'en vient. Les Tigres vont visiter Drummondville à 19h. Ça se passe dans la ville à côté, là-bas, là, Drummond, OK? On peut aller faire un tour, là, encourager nos félins. Et samedi, ils vont être de retour au Colisée des Jardins à 16h pour encore une fois batailler la victoire contre Drummondville. Ça aussi, ça risque d'être intéressant. Oh, le hockey, nos félins. Puis j'espère victoire, victoire. Ça sera bien, bien le fun, ça. On gagne à Drummond, puis on gagne à Victo. C'est parfait. Ça ferait notre fin de semaine. En tout cas, ça donnera le ton pour un beau week-end respectueux. Hein? Qui nous ferait du bien. En attendant, on va parler maintenant de quelque chose que tu vas certainement dire, wow, donc ben le fun, ça.
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7: Tu sais, dans les 7 jours qui suivent, là, il y a au moins 4 jours de pas pire beau temps et on va s'en sortir bien. Mais il y a aussi 3 jours là-dedans que, on sait plus. D'ailleurs, aujourd'hui, c'est un je sais plus. Parce que c'est 23 degrés, là, puis on parle de quoi averse en mi-journée. Mais il y a une alternance soleil-nuages quand même, mais il y a un 60% de possibilité d'averse et des risques d'orage. La nappe de brouillard qui se disperse ce matin, on parle de 23 degrés, 28 humidex. Ce sera partiellement nuageux avec 40% de pluie ce soir, même des risques d'orage. Ça pourrait se dégager au cours de la nuit, mais on va faire le dos. La nappe de brouillard va se former au cours de la nuit également avec 14 degrés. Demain, mercredi, on s'en sort bien parce que c'est soleil. Ça pourrait devenir alternance soleil-nuages en après-midi. On parle pas de pluie, par exemple. Le brouillard va se disperser le matin, 26 degrés, 31 ressenti humidex. Passage nuageux dans la nuit de mercredi, 16. Jeudi, ben là, on parle d'averse, 26 degrés. Averse dans la nuit de jeudi aussi avec 18. Vendredi, ben, il y a encore des averses, 20 comme maximum, dégagé la nuit 10. Ça va apporter quand même pour samedi une bonne nouvelle, là. Soleil 22 degrés, dégagé la nuit 11. Et même dimanche, on s'en sortirait peut-être avec une alternance soleil-nuage et 22 degrés. Mais il pourrait y avoir un 30% de pluie dans la nuit de dimanche avec 15 degrés. Et lundi, parce qu'on va aller travailler lundi, 31 août, ben ça va être alternance soleil-nuage, 30% de possibilité d'averse et 22 degrés. Et je te rappelle que tout peut changer. Mais si on se fie à aujourd'hui, on devrait en avoir un petit peu de pluie. Ça a tombé un petit peu à matin. Ça devrait retomber cet après-midi à 60% quand même. Mais la température, 23 degrés avec un humidex à 30, pas 30, mais 28 ressentis ce matin. Honkidou, c'est comme ça, c'est fait. Merci pour la météo. Qui nous présentait ça, là? Hein?
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7: Ouais, on me dit que c'était le club de golf de Victo. Ben ouais, je les salue. Je salue tous les golfeurs de ce monde. Et aujourd'hui, on peut aller jouer au golf quand même. On est pas fait en chocolat. Demain, ça va être un petit peu plus beau. C'est la bonne nouvelle. En attendant, ce qui est beau, nous, c'est qu'on a de la musique. Karina and the Wave. Oh, Walking on Sunshine. Oh, ça va être bon, ça. J.F. Posey s'en vient avec... emmêlé dans ses... Dans ses cheveux, ouais. Dans ses cheveux. OK. Y a Ciel qui s'en vient avec Alicia Moffett, avec Fouki. Perfecto. Ça aussi, ça va être très bon. Ça va être en 2020, ça, là. Hein? La machine à voyager dans le temps est prête. Et quand on dit qu'on est prêt, on va vraiment loin dans le temps, parce que là, on est en 1985 avec Walking on Sunshine. Katrina and the Wave sur Viva 101.9. Parce qu'on passe ça de même, hein? Parce que ça te donne le goût d'aller plus vite en auto. Non, non, non! Prends ton temps et écoute-la jusqu'au bout, jusqu'à temps que tu sois arrivé au travail. Et tantôt, on va avoir la présence de notre ami Claude Marquis. On s'en va tranquillement vers 8 heures. Prends ton temps.

0: Mr. Fulky and Alicia Moffett, All Get Away.
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nous adossons un Stromae et Tove Lo. C'est vraiment bon. Connaissez-vous la Hey Señorita? Elle s'appelle Carole et c'est une de ses pièces préférées signée Kim Fo. Et on écoute ça là, Survivre.

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4: Bon mardi, ici Louis-Philippe Arnoirel. Le gouvernement fédéral va dévoiler cet avant-midi les détails de ses droits de douane de rétorsion à l'encontre des États-Unis. L'annonce devrait être faite par 4 ministres, dont François-Philippe Champagne et Mélanie Joly. Le premier ministre Mark Carney ne

0: devrait pas être présent. Samedi, M. Carney avait fait savoir que les droits de douane de rétorsion entreraient en vigueur le 8 septembre. Il a suspendu les négociations commerciales avec les États-Unis vendredi, accusant Washington d'avoir introduit de nouvelles demandes dans les derniers instants des pourparlers. Par ailleurs, les géants américains du numérique ne feront pas plier Ottawa en matière de découvrabilité et de valorisation de la culture du pays, a averti le ministre fédéral de l'Identité et de la Culture canadienne, Mark Miller. Il a refusé de s'avancer hier sur les détails des concessions demandées par l'administration Trump concernant la culture et la protection de la langue française pendant les négociations commerciales. Il a cependant laissé entendre que la découvrabilité des contenus québécois et canadiens sur les grandes plateformes américaines de diffusion en ligne figurait sur la liste. De son côté, le premier ministre Mark Carney a indiqué que les États-Unis avaient fait pression pour qu'Ottawa change sa position sur la visibilité du contenu francophone et québécois sur les services comme Netflix. Et encore, pour terminer, alors que Donald Trump intensifie la guerre commerciale avec le Canada, le premier ministre de l'Ontario, Doug Ford, menace de couper l'approvisionnement en électricité et aux minéraux critiques aux États-Unis. Doug Ford estime que les États-Unis doivent subir les conséquences en réponse à la dernière escalade tarifaire du président. Sa voisine, Christine Fréchette, est restée plus prudente sans rien exclure. En conférence de presse à Lévis, Mme Fréchette a dit qu'elle n'avait jamais envisagé les mesures de rétorsion évoquées par son homologue ontarien. Elle a toutefois exprimé sa préférence pour des mesures à portée symbolique, stratégique, consistant à frapper là où c'est plus sensible. C'est ce qui complète vos actualités Arsenal Média. Passez une bonne journée sur nos ondes.
1: Merci beaucoup pour l'actualité. On va en parler maintenant un peu de sport. Avant tout, juste pour vous rappeler que Ligue nationale, Ligue américaine, il y a beaucoup de matchs de baseball aujourd'hui. On parle de Colorado contre Washington dans la nationale, Milwaukee, Mets de New York, les Dodgers contre Atlanta, les Cubs de Chicago, c'est ton équipe ça, hein? Oui, programmation musicale, lui, c'est un fan des Cubs de Chicago. Ça joue contre Arizona, il y a Pittsburgh contre San Diego, il y a Cincinnati qui sera à San Francisco. Il y a des interligues aussi dans la nationale. On parle de Boston contre Miami et Baltimore contre Saint-Louis. Les premiers matchs sont à 18h45, puis le dernier match 19h45. Fait qu'il y en a pour tous les goûts. Dans l'américaine, de l'autre côté, c'est aussi intéressant. Tampa Bay, Détroit, Houston, Yankees, New York, Kansas City, Toronto, Texas, Chicago, Cleveland contre les Angels de LA et Minnesota contre Atlantic. Interligue aussi, Philadelphie contre Seattle. Et je rappelle que c'est entre 18h40 et 21h40 le dernier match dans l'américaine. Ligue canadienne de football, semaine 13, vendredi, Montréal vont jouer contre Winnipeg. On y va pour la victoire. Samedi, Hamilton est à Calgary. Samedi également, Toronto sera contre la Saskatchewan. Et dimanche, la Colombie-Britannique contre Ottawa. Je termine avec vendredi le 28, c'est bientôt là. Les Tigres sont à Drummondville à 19h. Et par la suite, samedi le 29, Drummondville sera de passage au Colisée des Jardins contre les Félins. Match à 16h, notez ça. À voir. Et oui, ça va être très intéressant. Est-ce qu'on y va pour une victoire à Drummond puis une victoire à Victo? Pour les Tigres, là. OK, parfait. On est sans même longueur d'onde. OK. On va parler maintenant de météo, parce que la météo, c'est tellement important, surtout quand tu dis que tu veux qu'il... Tu veux du beau temps, toi? Il y en aura, là. C'est pas rien que du mauvais temps, mais aujourd'hui, on sait plus trop. Je te donne ça, là.
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1: Les averses qui devraient cesser mi-journée, alternance soleil et nuages par la suite. On a quand même un 60% de possibilité d'averses et des risques d'orages en PM. La nappe de brouillard qui se disperse ce matin, c'est 23 degrés attendus. L'humidex va ressentir quoi? On va ressentir un 28 avec un indice UV6 qui est quand même élevé. Partiellement nuageux, 40% de possibilité d'averse pour ce soir et même des risques d'orage. C'est un dégagement qui va se faire au cours de la nuit cependant. Le brouillard va s'installer. Oui, ça se forme au cours de la nuit, ça là, non? 14 degrés. Demain, mercredi, on parle de soleil. Ça devient alternance soleil-nuage en après-midi. La nappe de brouillard qui va se disperser le matin. 26 degrés, humidex 31 pour demain et des passages nuageux dans la nuit de mercredi avec 16 degrés. Jeudi, là... On parle d'averse 26, averse même dans la nuit de jeudi avec 18. Ça veut dire que ça va être la gadou-doudou pour jeudi. Et même chose pour vendredi, averse 20 degrés dans la journée et ça va se dégager dans la nuit avec un 10 degrés. Samedi, ben, on devrait revoir le beau temps. Soleil 22, dégagé la nuit 11. Et même dimanche, on s'en sort bien avec une alternance soleil-nuage et 22 degrés. Lundi prochain, 31, ben ouais, ça va être alternance soleil-nuage, 30% de possibilité d'averse et 22 degrés. Donc, on est au mois d'août, là. Le mois de septembre s'en vient, là. C'est en fin de qui, en septembre, là? Oh, j'ai-tu annoncé ça, moi, là? OK. Septembre s'en vient. Il y en a que le fête, c'est en septembre. Des vierges. Ouais. Il y en a des vierges, là, par les dents qui courent. Hein? Je parle de signes, OK. Embarquez-moi pas là-dedans.

puis j'aime le rappeler déjà d'avance. 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OK. The Weeknd avec Take My Breath dans quelques instants. Simple Mind également avec Don't You. T'écoutes ça sur Vivre en 101.9. Puis dès la première note, tu fais comme, hey, c'est en quelle année ça, mon pote? On est dans les années, là. 2021 pour The Weeknd avec Take My Breath. Et on aura droit à 1985 avec Simple Mind avec Don't You. Ça rappelle-tu des souvenirs, ça? T'avais pas de cheveux gris non plus? Hein? T'avais pas de la misère à danser, puis à chanter, puis à fredonner? Et la vie était belle? Ben, t'es encore belle aujourd'hui, parce qu'on pense.

0: Simple Mind, c'est bon, hein? 1985. Oui, monsieur. Si je te dis Scotch and Posh, ça te dit quoi, ça? Ça te dit que c'est ça. Oui, c'est ce qui s'en vient. The Blue Jeans Bleu, dans quelques instants. On est à 8h15, les amis.
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Oh, que j'aime la musique. Scotch and Posh, ça date 2025 et c'est The Blue Jeans Blue. J'aime beaucoup. J'ai vu ça dans l'actualité. Ovechkin, joueur de hockey qu'on connaît bien, épinglé, c'est le cas de le dire, 33 fois par la police. Le montant total de ces amendes serait d'environ 1 510 $ en Russie. Et ça, ben c'est sûr que, regarde, c'est sur la route que ça s'est passé. Est-ce que c'est 33 amendes pour un montant de 82 000 roubles? Oh, on va le dire comme ça. Ce qui donne effectivement 1 510 $ canadiens. Au cours de l'été, selon des informations rapportées par les médias, tout ça, bien sûr, des infractions ont été relevées sur son luxueux... comment qu'on appelle ça, non? Un monospace. Horus. OK, parfait. Fait que, tu sais, c'est comme ça, hein? C'est près de 920 000 $ canadiens que ça coûte, ça, là. C'est, hein? C'est une valeur de 50 millions. Et en même temps, c'est beaucoup d'argent. Mais c'est ça. Il s'est fait prendre, puis Ovechkin, écoute bien, c'est un vrai de vrai, là. Tu sais, il a le couteau dans les dents, lui, là, puis il est prêt à tout. Ben c'est comme ça, hein. C'est pas l'argent, c'est pas la gloire, c'est pas le l'être humain est fait comme qu'il est fait. Pis c'est pas tout le monde qui est fait pareil. D'autres auront fait bien différemment, mais lui, il s'est mis les pieds dans les plats. Hein? Mm. Un seuil à payer qui est assez impressionnant. Mm. C'est quand même ça la vie pour certains qui sont des artistes et des vedettes. Ça se passe dans la tête, ça a de l'air. Mm. La tête va bien, vous? Oui, la tête va bien pour vous. Parfait. Gardez ça comme ça, parce que ma chanson préférée à moi, c'est signé Rims et Emmanuel Curry. Ça tourne là sur Viva 109. Ça va nous amener vers l'actualité tantôt. Puis on passe ça de même en cette journée. Aujourd'hui, de mardi, le 25 août. C'est ça la vie. C'est quand ça part comme ça.

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4: On va en parler tantôt de la météo, mais avant tout... Claude Marquis, bon matin.
5: Bon matin, Paul.
4: Comment ça va, madame?
5: Très, très bien.
4: Oh, puis j'aime ça parce que quand Claude arrive comme ça le matin, c'est aussi de se dire, comment que c'est à l'extérieur? C'est-tu frisquet? Parce qu'à 5h30 le matin, là, c'était frais.
5: Oui, c'est encore frais. Okay. C'est humide aussi, le mélanger okay. avec tout ça. J'avais de la pluie très, très fine okay, en arrivant ici.
4: Des petites gouttelettes,
5: de la bruine, okay. vraiment de la pluie fine okay. qui semble s'être arrêtée. Mais oui, assez frais ce matin okay. comparativement à hier où c'était beaucoup plus chaud.
4: Parfait. Comment c'est... pour l'actualité, parce que c'est le but premier, on va tout savoir.
5: C'est toujours chaud, on continue de parler de ces négociations commerciales entre le Canada et les États-Unis qui ont achoppé, en fait, qui se sont interrompues en fin de semaine. Bien évidemment, ça suscite beaucoup de réactions, beaucoup d'inquiétudes chez les entreprises qui sont touchées par ces droits de douane. D'ailleurs, je me permets de faire une parenthèse, mais sur mon Victo.com, on ouais. a un article de la presse canadienne où on stipule que le Québec est la province canadienne la plus durement touchée par les droits de douane, selon des calculs d'économistes. Ouais. Donc, dans la région, il y a Destination Entreprises qui rappelle aux entreprises de la région qu'ils sont le service d'accompagnement pour ceux et celles qui auraient besoin d'une aide financière okay. pour traverser la crise. Donc, en ce moment, l'organisme est en train d'évaluer les impacts et le mandat de Destination Entreprises, c'est de rediriger les entreprises vers les programmes d'aide gouvernementaux qui sont disponibles et qui sont disponibles selon leurs besoins. Absolument. Okay. Donc, on administre notamment une aide d'urgence pour les entreprises dont le chiffre d'affaires se situe entre 1 et 2 millions de dollars. Okay. Il y a d'autres programmes qui sont disponibles pour les entreprises qui font plus de 2 millions de dollars de chiffre d'affaires, mais dans tous les cas, c'est à la porte de Destination Entreprise que vous pouvez aller cogner si vous avez besoin de ce genre de service en ce moment avec le contexte économique actuel. Il y a toutes les coordonnées sur monvicto.com si vous avez besoin de les contacter, parfait. D'ailleurs.
4: Merci.
5: Autrement, oui, il y a la guerre tarifaire en ce moment, les négociations commerciales qui achoppent, ça crée de l'inquiétude, mais il y a aussi une autre période dans l'année en ce moment, et c'est celle de la rentrée scolaire.
4: Ah, ben oui.
5: Pour le Centre de services scolaires des Bois-Francs, la rentrée, c'est ce jeudi pour les élèves du primaire et du secondaire. Et dans le cadre de la rentrée scolaire à travers le Québec, ben la Sûreté du Québec va accroître sa surveillance, notamment dans les zones scolaires, et ce jusqu'au 11 septembre okay. prochain.
4: Bonne nouvelle.
5: Donc, bien évidemment, les automobilistes, vous êtes invités à redoubler de prudence avec le retour des élèves sur le réseau routier. Hein? On emprunte les trottoirs, on traverse les rues, on emprunte les
4: cyclables.
5: On vous rappelle de toujours respecter les limites de vitesse dans les zones scolaires. Hein? On adapte sa vitesse dans ces secteurs. On s'arrête à l'approche des autobus scolaires. On déplore beaucoup de ce genre d'événements où il y a des automobilistes qui passent tout droit alors qu'un arrêt stop est déployé sur un autobus. On est obligé
4: d'arrêter. Faut être concentré, je pense aussi.
5: Oui, route, et de céder le passage aux piétons. Il y a beaucoup de passages piétons qui sont sécurisés à Victoriaville notamment et dans la région. Ils seront beaucoup plus empruntés dans les prochains jours. Donc doublement attention à ces petits et plus grands voyageurs du réseau de la route pour les prochaines semaines du moins et pour okay. tout le reste de l'année et pas mal pour toujours en fait.
4: À la vie éternelle.
5: À la vie éternelle, ad vitam aeternam.
4: Ouais,
5: et
4: bon.
5: Je termine mon bloc d'actualité avec une nouvelle somme toute ludique. Il y a la ville de Victoriaville qui se retrouve parmi les villes, Paul, les moins bien classées au palmarès des villes les plus heureuses du Québec selon la firme Léger. C'est un palmarès qui est déployé à chaque année, qui est toujours basé sur le même principe. Cette année, c'est 85 municipalités qui ont fait le palmarès des villes les plus heureuses du Québec.
4: Ben oui,
5: et la ville de Victoriaville se retrouve cette année au 77e rang sur 85. Il faut quand même noter que c'est une baisse de 53 places par rapport au palmarès de l'an dernier où on figurait au 24e rang sur 50 municipalités. Le sondage de Léger tient compte de beaucoup de choses. On parle notamment du sentiment de sécurité dans les villes, de l'accès à la nature aussi. Mais ce qu'il faut aussi savoir, c'est que ce sondage, il faut un minimum de 50 personnes par municipalité qui répondent au sondage pour que la municipalité se retrouve dans le palmarès. Et comme nos animateurs de notre antenne le disaient, ça prend un bassin de personnes qui est pas nécessairement content ou très... ou se sent en sécurité ou juste pas satisfait de sa vie en général
4: pour
5: bouger les résultats, effectivement. Mmh. Donc, c'est quand même, quand on se compare, on se console. Ouais. Dans ce cas-ci, ben regardons-nous un peu et espérons avoir une meilleure place l'année prochaine.
4: La vraie question qu'on peut se poser, t'es-tu heureuse, toi?
5: Moi, je suis très heureuse. Ben, moi aussi, je le rappelle, je ne viens pas d'ici. Hein, ça va faire 2 ans que je suis ici. Le 31 ou le 1er septembre, donc dans moins d'une semaine, et je suis très contente d'être ici.
4: Mais c'est sûr que quand tu fais un sondage sur 50 ou même 150 ou même 1000 personnes, écoute bien, il y en a toujours bien 33 000 ou 40 000 que t'as pas sondé.
5: Le nombre de personnes sondées varie beaucoup d'une ville à l'autre. Hein? À Victoriaville, on en avait peut-être juste 50, mais peut-être qu'à Val-d'Or, il y en avait 1000. Fait que ça aussi, ça vient peser quand même beaucoup dans les résultats, ou ça vient donner peut-être un résultat ou un échantillonnage un petit peu plus
4: un petit peu
5: plus représentatif.
4: Ben, j'aime ça dire ça de même. T'as bien raison. Représentatif. Parce que je pense qu'on est très bien. La majorité des gens que moi, je côtoie et je connais, mon Dieu, c'est le paradis, cette là.
5: Ben voilà. Donc, c'est à prendre avec un grain de sel. N'empêche que ce sont les résultats de cette année.
4: Après, on est à laisser. Tiens, on va le dire comme ça aussi. Claude, c'est tout?
5: C'est tout pour aujourd'hui.
4: Ben, je te garde avec moi pour la fameuse question extrême. Bon, je l'avais tantôt. Tu vois, on perd tout aujourd'hui, là, à matin, là. C'est la journée où ce que tout est pêle-mêle. Mais je te reviens avec ça tantôt.
5: Ben oui.
4: Avant tout, on va parler maintenant de la météo. Pas de la météo, mais le sport, parce que la météo s'en vient. Dans le monde du sport, Ligue nationale, on parle de Colorado contre Washington au baseball, bien sûr. Milwaukee contre les Mets, les Dodgers contre Atlanta, les Cubs de Chicago contre Arizona. Ça, c'est dans la nationale. Pittsburgh, San Diego, Cincinnati, San Francisco. Il y a de l'Interligue aussi. Boston, Miami, Baltimore, Saint-Louis. Dans la Ligue américaine, on a Tampa Bay, Détroit, Houston, Yankees, Kansas City contre Toronto, Texas contre Chicago. Et il y a également Cleveland contre Angel de LA, ainsi que Minnesota contre les Atlantic. Interligue, de ce côté-là aussi, dans la Ligue américaine, il y a Philadelphie contre Seattle. Ligue canadienne de football, Montréal, vendredi, vont jouer contre Winnipeg. Samedi, t'as Hamilton qui joue contre Calgary, ainsi que Toronto contre Saskatchewan. Et dimanche, t'as Colombie-Britannique contre Ottawa. Et je termine avec vendredi le 28. T'aimes beaucoup les félins, les tigres, toi, hein? Vont jouer vendredi. Les Tigres vont être à Drobban à 19h et samedi, on reprend le tout à Victoriaville à 16h. Samedi le 29, Drummondville sera de passage contre les Félins. Les Tigres à ne pas manquer, les amis. Le temps de vous donner encore une fois un avant-goût de ce qui s'en vient dans les prochaines secondes. Je suis en train de vous dire que tantôt, je vais vous donner ça, moi, la question extrême. J'aurais aimé ça te la proposer à l'instant, Claude, mais tiens, on voit qu'il y a des journées comme ça où il n'y a plus rien qui roule.
5: Ben, c'est ça. Ça arrive.
4: Ça arrive hein, qu'une fois par année. OK. On va parler maintenant de météo, parce que ça, c'est important.
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4: 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La météo avant la musique, ça va être des averses aujourd'hui, mi-journée. On parle d'alternance soleil-nuages. 60% de possibilité d'averses et des risques d'orage en après-midi. Le brouillard qui s'est dispersé ce matin. En tout cas, ça se continue. 23 degrés, humidex 28. On a des partiellement nuageux pour ce soir, cette nuit, comme température. 40% de possibilité d'averse et des risques d'orage aussi dans la soirée et la nuit, avec le brouillard qui se forme au cours de la nuit avec 14 degrés. Demain, mercredi, on devrait avoir du soleil, alternance soleil-nuage. On a quoi en après-midi, là? Nappe de brouillard qui va se disperser le matin, mais en après-midi, on devrait avoir quoi? Un 31 degrés ressenti, mais ton thermomètre va dire 26. Lui. Fait que calmons-nous. C'est plus chaud que chaud. OK. La nuit de mercredi, ce sera les passages nuageux avec 16 degrés. Et jeudi, on parle d'averses 26, averses d'ennui 18, même des averses pour vendredi 20 degrés. Ça pourrait se dégager dans la nuit de vendredi avec 10 degrés. Et on retrouvera le soleil samedi 22 et dimanche, alternance soleil-nuage, toujours 22 degrés. Voilà pour les détails de la météo. Claude, encore une fois, je vous rappelle que vous, on peut vous rejoindre en tout temps, parce que s'il arrive de quoi, un accident, un pépin quelque part, un incendie, quoi que ce soit, on appelle, on va où?
5: On appelle 819-752-2785, le poste 2314 ou le poste du département des nouvelles, exact. Tout simplement, quand vous appelez à la station de radio ici. Sinon, si vous préférez le faire en ligne, la section Un Scoop sur le menu de monvicto.com.
4: Facile comme ça, puis en même temps, faites partie de l'aventure. Soyez nos yeux, au même titre que nous, on est votre parole.
5: Oh!
4: C'est-tu bien dit, ça?
5: C'est très bien dit, ça.
4: On s'en va vers la musique, puis eux autres vont nous chanter ça. Chabosé, A Bar Song, sur Vive à 109. 8h36, puis le mot de la fin s'en vient. Ça passe vite, hein, quand on est en bonne compagnie. Merci, Claude.
5: Merci, Paul.
4: Oh, Chabosé, ça va être très, très bon, j'en suis sûr. Et très tranquillement, pas vite, on s'en va. Puis je vois l'équipe qui s'en vient tantôt sur la portion de votre avant-midi. J'ai aussi le goût de vous le rappeler qu'en cette journée de mardi, on est très gâtés musicalement parlant. Puis je dis merci à ceux qui font notre programmation musicale. On passe en même, nous, avec Daniel Bélanger dans les prochaines secondes. Et le temps de vous rappeler aussi que Chabosé va faire un petit bar song. On va aller faire un tour au bar, tu sais. Il y a une petite touche un peu country là-dedans. Et ça va tourner dans nos oreilles, au bureau, en voiture. Surtout, on dit la consigne régulièrement, mais soyez prudents sur la route, les amis, parce que l'air de rien, nous autres, on vous aime quand vous êtes vivants. Ouais. Si on n'aime pas ça aller au salon. OK. D'autres commentaires qui s'en viennent. On parle bien sûr de la belle journée qu'on va vous proposer. Le soleil, un peu de pluie. Mais demain, on se reprend avec plein soleil. Merci, Claude.
5: Merci.

0: Oh, c'est très, très bon, ça. Hein? C'est pas compliqué. On va y aller, nous, vers un autre petit moment qui va vous remplir de bonheur. Parce que, dernière fois, dernière chanson également, c'est Stase qui s'en vient dans les prochaines secondes. Puis, on va donner le mot de la fin également. OK. C'est pas fini encore, mais ça achève.
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0: C'est sûr qu'il va y avoir encore plus de musique tantôt. Stas nous dit le mot de la fin pour nous ce matin. On est là demain 6h pile. Merci d'être là, les amis. Belle journée que je vous souhaite.

0: pendant l'émission. On part ça de même.
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Alors là, j'ai plein des affaires à vous jaser cet avant-midi. Ben là, j'ai 3 semaines de vacances à rattraper, hein. Donc, mon calepin de notes est assez bien rempli. Alors, on se dirige vers, évidemment, la rentrée. Et quelle est la couleur très, très chic et tendance pour cette rentrée 2026? J'aurai l'occasion de vous en parler, là, cet avant-midi. Aussi, on va aider Charlotte Cardin à sentir un petit peu mieux. Elle qui est aux prises avec des petits soucis, là, au niveau de ses cordes vocales. On aura l'occasion de s'en reparler aussi. Je vais vous jaser d'un film que j'ai réussi à voir pendant mes vacances. C'est un gros, gros hit au box-office mondial en ce moment. Aussi, je ne sais pas si vous avez des talents de chanteur, chanteuse, mais on est à

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deux frères qui viennent de passer avec Au sommet dans Viva l'avant midi. Les deux frères qui remettent ça pour une troisième fois dans le sud pour triper pendant une semaine avec des fans qui veulent aller passer une belle semaine avec eux autres. Donc, ils ont déjà fait ça deux fois et ils remettent l'expérience. Ils ont annoncé qu'ils seront à Puerto Plata, donc sur le resort dans la semaine du 7 au 14 février. Ils ont mentionné qu'ils allaient troquer le froid du Québec pour une semaine de soleil, de plage et de musique. Puis ils ont vraiment dit dans leur vidéo là, qu'ils passent la semaine sur leur resort avec vous autres. Là. Puis en plus, ils prennent les demandes spéciales pendant le show. Alors évidemment que c'est pour assister à un spectacle des deux frères aussi. Puis ça a l'air qu'on est super impliqués. C'est un show de demandes spéciales et tout ça. Quelque chose de très personnel. Mais moi, j'aime ça, ce genre de thématique-là pour des spectacles. Hein. Pas besoin d'aller à Puerto Plata, les deux frères, là, pour nous faire des shows de demandes spéciales. On est bien ouverts. Alors, si jamais ça vous intéresse de joindre l'utile à l'agréable, eh bien, tous les coordonnées se retrouvent sur leurs réseaux sociaux. One Republic 5.

0: Garçon.
1: Darren Vaudreuil et Mauvais Garçon dans Viva l'Avant-Midi. Ici, c'est Viva la musique et on aime ça vous faire vivre de belles émotions, autant avec les nouveautés, les chansons qui pognent du moment que les bons classiques et All I Need is a Miracle de Mike and the Mechanics. Eh bien, ça fait partie de ça maintenant à Viva.

date de sortie pour ce film-là, mais les premières images sont arrivées et on peut voir une Billie Eilish transformée, méconnaissable. On la voit dans un groupe de femmes vêtues là, des vêtements typiques des années 1950 et là-dedans, justement, elle incarne Esther. Esther qui est une femme lauréate d'un concours de poésie qui intègre la rédaction d'un magazine de mode à New York au milieu du 20e siècle. Et là, Esther va s'enfoncer rapidement dans une spirale de dépression parce qu'elle va souffrir là, de la pression sociale grandissante de la vie mondaine new-yorkaise. Et c'est quelque chose qui touche Billie Eilish, vraiment, la dépression également. Et tout ce qui touche les souffrances psychologiques, elle

0: Billie Eilish. Mais juste avant, Jason Derulo et Michael Bublé s'invitent à Viva. Restez là.
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et où sera le monde dans Viva l'avant-midi? Ben, peut-être que le monde sera à son nouveau spectacle qui lance concert acoustique qui s'appelle Bien assis. Alors, une nouvelle expérience avec Marc

au show de Marc Dupré, bien assis, alors sur le marcdupré.com. Mais notre prochain invité, lui aussi, se promène un peu partout et c'est une étoile montante au Québec, mais également de l'autre côté de l'océan. Je vous parle de Fred's qui, tout le mois d'octobre, sera du côté de la France pour présenter sa musique. Et là, ben, il est très attendu, ça, c'est sûr. Mais il reste encore quelques...

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4: Bonjour, ici Claude Marquis. Voici vos actualités. Destination Entreprise se mobilise pour soutenir les entreprises de la MRC d'Arthabasca face aux tarifs douaniers américains. L'organisme évalue les impacts sur les entreprises et les dirige vers les programmes d'aide disponibles. Il administre notamment une aide d'urgence pour les entreprises dont le chiffre d'affaires se situe entre 1 et 2 millions de dollars. Les entreprises ayant un chiffre d'affaires plus important sont dirigées vers Investissement Québec. Et la CAQ promet de doubler les sommes versées aux régions ressources dans le cadre du programme de partage des redevances sur les ressources naturelles. L'enveloppe passerait de 38 à 76 millions de dollars par année à compter de 2027. La candidate caquiste dans Duplessis, Catherine Champagne-Jourdain, affirme que les régions qui contribuent à la richesse du Québec doivent pouvoir en récolter davantage les bénéfices. Les MRC d'Arthabasca et de l'Érable bénéficient actuellement de ce programme. C'est ce qui complète vos informations. 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

question avec bonjour, pardon, merci. Elle qui doit commencer à avoir des papillons dans l'estomac sur un moyen temps, là, la fébrilité s'invite parce qu'elle commence dans quelques jours ses spectacles du côté de Paris. Ce sera son grand retour. Elle qui, vous vous rappelez, a remporté en 1988, en début de carrière, le concours Eurovision de la chanson. Elle représentait la Suisse avec la pièce « Ne partez pas sans moi ». Et d'ailleurs, pour la toute première fois, le Canada va participer à son tout premier concours Eurovision de la chanson. Ça va se passer en 2027. Donc, l'événement va se tenir au mois de mai 2027 en Bulgarie. Et là, attention, la période d'inscription sera ouverte dès le 31 août prochain jusqu'au 9 septembre. Alors, les aspirants candidats vont devoir avoir 18 ans ou plus et être citoyens canadiens ou résidents permanents pour pouvoir représenter le Canada au prochain concours Eurovision de la chanson. Alors, CBC et Radio-Canada qui ont donné le coup d'envoi hier à des démarches pour trouver le candidat qui va représenter le Canada. Et par la suite, nous, le public, on va être invités à voter pour la personne qu'on aimerait voir nous représenter. Et c'est nous qui allons déterminer le choix final. Rien de moins. On reste à l'affût, c'est bien certain. Voici Lou Kala et Other Now à Viva.

de tout cœur avec elle. On est loin de dire tant pis pour elle parce qu'il n'y a rien de pire que de pas pouvoir faire son travail, d'être ralenti par quelque chose qui est hors de ton contrôle. Et c'est ce qui lui arrive en ce moment à Charlotte Cardin, c'est qu'elle est aux prises avec une blessure aux cordes vocales qui tarde à guérir et elle doit annuler encore d'autres concerts prévus dans des festivals français pour les deux prochaines semaines encore. Alors, c'est une blessure qui tarde à guérir. Alors, elle doit encore annuler des spectacles. Ça lui brise le cœur. C'est ce qu'elle a annoncé sur ses réseaux sociaux. Mais on va l'aider un peu, là, Charlotte Cardin. Alors, j'ai fait quelques recherches pour savoir qu'est-ce qu'on fait pour soigner nos cordes vocales qui sont irritées ou fatiguées.

0: fatigue autant les cordes vocales qu'une voix normale. Il faut vraiment là, ne pas crier, éviter de parler entre 48 et 72 heures si on est capable, vraiment 3 jours sans parler, boire 1,5 litre d'eau par jour et faire des inhalations d'eau chaude si vous pouvez humidifier l'air. Ça aussi, ça aide. Et tous les animateurs radio là, sont pas mal au courant de ces trucs-là d'ailleurs. Hein? Il n'y a rien de pire que quand ça nous arrive aussi. Lui, il était tout en voie hier du côté de Trois-Rivières. Brian Adams s'invite avec Mel C sur When You're Gone dans The Moment Vivant.
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le classique de Sinead O'Connor qui est en réserve musicale. Manquez pas ça. Il y aura également Alex Warren qui s'invite en musique. Lui qui nous sort un nouvel album cette semaine qui s'appelle Wild Child. Son deuxième en carrière qui est très attendu. Alors, ça sort ce vendredi. Mais juste avant, c'est Sarah Dufour qui s'invite. Sarah Dufour aussi qui s'en vient avec de la nouveauté. Elle a annoncé en grande pompe que son nouvel album Dolbo Mistassini va sortir le 18 septembre prochain. Puis elle dit que c'est un cadeau de fête qu'elle se fait, rien de moins. Alors, Dolbo Mistassini, qui est le titre de cet album, est le titre également du tout premier extrait de ce disque qui est sorti vendredi. Alors, disponible dès maintenant sur toutes les plateformes. Et vous savez que c'est le nom de sa ville natale où elle habite toujours du côté du lac Saint-Jean où elle adore se ressourcer. Puis on la comprend. Donc, hein, quand on est en nature, quand on s'éloigne un petit peu des centres-villes, ça fait du bien. La voici avec son un de ses premiers hits, on va dire ça de même, Baseball à Viva.

classique de China the Corner, Nothing Compares to You dans Viva la Vent Midi, parce qu'ici c'est Viva la Musique, on aime vous faire vibrer, vous offrir les chansons que vous aimez, c'est comme ça tout au long de la journée et ça le sera encore pour notre prochaine saison, la rentrée Viva qui part officiellement lundi de la semaine prochaine avec notre belle programmation et quelques surprises qu'on a à vous dévoiler. Pour tout de suite, c'est Ludovic Bourgeois qui s'invite avec Que sera ma vie, lui qui part en tournée en cet automne avec son nouveau spectacle Karaoké 90. C'est Diane Simard qui est en place avec vous autres.

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0: Côté avec Life is Live. Gabriel Fredette avec Le Bon Choix. Teddy Swims également sera là. Et puis, vous aurez aussi la toune du lunch qui est en réserve. Une chanson là, qui nous met vraiment dans l'ambiance des bons classiques que vous aimez. De ce qui peut jouer pendant l'heure du lunch à chaque midi de semaine. Hein, il y a le lunch 80, 90, 2000 à ne pas manquer. Alors, c'est sûr que ça va faire également partie de notre programmation de la rentrée. Hein, nouvelle programmation qui arrive lundi qui s'en vient. Alors, vous aurez vraiment la rentrée officielle de Viva. Et bien sûr que sur l'heure du lunch, on vous laisse votre émission Nostalgie, ça c'est certain. Alors, Dead or Alive avec You Spin Me Round dans un moment à Viva pour la toune du lunch. Restez là.
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6: Bonjour, ici Claude Marquis. Voici vos actualités. Destination Entreprises se mobilise pour soutenir les entreprises de la MRC d'Arthabasca face aux tarifs douaniers américains. L'organisme évalue les impacts sur les entreprises et les dirige vers les programmes d'aide disponibles. Il administre notamment une aide d'urgence pour les entreprises dont le chiffre d'affaires se situe entre 1 et 2 millions de dollars. Les entreprises ayant un chiffre d'affaires plus important seront dirigées vers Investissement Québec. Et le MAPAC lance une mise en garde concernant des pâtisseries en forme de pommes vendues au café Mamé Babacar à Victoriaville. Elles pourraient contenir une bactérie au staphylocoque. Le produit a été vendu jusqu'à vendredi dernier uniquement à l'établissement de la rue Notre-Dame-Est. Les personnes qui en possèdent sont priées de ne pas les consommer. C'est ce qui complète vos informations. 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
1: À venir, dans un moment, une couleur qui est très, très, très tendance pour cet automne. Elle est douce. Je pense qu'elle va vous plaire. Je vous en parle dans un moment. Pour tout de suite, voici Willy William à Viva.

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1: Si vous êtes fan de la couleur rose, eh bien là, vous allez être heureuse de savoir que c'est une des grosses tendances pour la saison.

sur des tailleurs et même sur des jeans, sans oublier les accessoires également. Alors, j'ai vu passer des sacs à main, des souliers roses également. Alors, vous pouvez l'associer aussi avec une couleur chic comme le bordeaux, le chocolat ou encore le bleu marin. Ça fonctionne super bien. Alors, le rose pâle, grosse tendance, c'est la couleur

Laurier, je lève mon verre dans Viva l'avant-midi. Oui, je lève mon verre, tiens, à tous ceux qui sont encore en vacances cette semaine. Pourquoi pas? Je lève mon verre également à ceux qui, comme moi, sont de retour au travail. Et également, je lève mon verre à ceux qui sont dans leur commission de dernière minute pour la rentrée qui est à nos portes. Alors, bref, peu importe ce que vous faites aujourd'hui, à Viva, on est là pour vous accompagner. C'est vraiment le fun que vous nous choisissiez. Merci beaucoup. À venir dans un instant, Ricky Martin qui va nous faire danser sur Living La Vida Loca et également Mumford & Sons avec leur collaboration avec Chris Templeton. C'est tellement bon. Here, une pièce qu'on retrouve sur

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pour moi dans cette case horaire-là parce que c'est le retour de Patrick Langlois lundi qui s'en vient. C'est notre grande rentrée Viva. Alors, on se retrouvera, nous autres, pour les après-midi et les avant-midi, comme ça a été le cas là, tout au long de l'année. Alors, bien hâte de vous retrouver pour le retour à la maison tantôt. Alors, Diane Simard, entre-temps, vous souhaite bon appétit. Le lunch 80-90-2000 s'invite dans un petit instant. Et on se dit à tantôt. On se laisse avec Ed Sheeran.

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3: Bonjour, ici Claude Marquis, voici vos actualités. Destination Entreprises se mobilise pour soutenir les entreprises de la MRC d'Arthabasca face aux tarifs douaniers américains. L'organisme évalue les impacts sur les entreprises et les dirige vers les programmes d'aide disponibles. Il administre notamment une aide d'urgence pour les entreprises dont le chiffre d'affaires se situe entre 1 et 2 millions de dollars. Les entreprises ayant un chiffre d'affaires plus important seront dirigées vers Investissement Québec. Et le MAPAC lance une mise en garde concernant des pâtisseries en forme de pommes vendues au café Mamé Babacar à Victoriaville. Elles pourraient contenir une bactérie au staphylocoque. Le produit a été vendu jusqu'à vendredi dernier uniquement à l'établissement de la rue Notre-Dame-Est. Les personnes qui en possèdent sont priées de ne pas les consommer. C'est ce qui complète vos informations. 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
3: C'est un mardi à humeur variable dans le ciel, dans la région. Bon lunch! C'est moi, Jay, qui vous accompagne. Qu'est-ce que vous avez dans votre boîte à lunch ce midi? Du bonheur, j'espère?
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3: Ben oui, on a du plaisir ensemble toute l'heure du lunch. C'est comme ça à tous les jours. Le meilleur de ce qui s'est fait en musique dans les années 80, 90, 2000. Aujourd'hui, on va parler de bricolage. Imaginez-vous donc. Ben oui, le bricolage, c'est bon pour nous, ça a l'air. Ça va peut-être faire... déchanter certaines et certains.

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0: Au showbiz aujourd'hui, ce qui lèverait la manchette, c'est le Canada qui va participer pour la première fois au concours Eurovision de la chanson à Bougras en Bulgarie. Et là, on a lancé les recherches pour le ou la candidate qui va représenter le pays avec une période d'inscription qui va se dérouler du 31 août jusqu'au 9 septembre. Et ben là, ça fait pas l'unanimité, hein, Eurovision. Il y a maintenant les Pays-Bas qui sont maintenant refusés aux inscriptions. Prince Harry, Elton John et d'autres célébrités condamnées à payer 13 millions de dollars après une défaite judiciaire contre le Daily Mail. La Haute Cour de Londres a ordonné au duc de Sussex et 6 autres plaignants à verser 10 millions de livres sterling en frais de justice à l'Associated Newspaper parce qu'il disait « Ben, vous avez des méthodes non catholiques pour aller épier la vie des vedettes. » Mais finalement, ben, ils se sont rendus compte que c'était correct, leur méthode. Fait que c'est l'arroseur arrosé. Britney Spears, Oops, I Did It Again, c'est notre tune du bureau. À venir dans un moment à Viva.
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0: C'est l'heure de la toune du bureau, comme à chaque midi, aux alentours de midi et 20. Et là, on revient au début des années 2000, alors que tout le monde écoutait Britney Spears. Oops, I did it again. Pour la gang de Express Nettoyage de Drummond.

0: Il y en a qui disent que le bricolage, ça sert à rien à l'école, les arts plastiques. Voyons, ouais, j'ai une petite nouvelle à déposer sur la table comme ça. Je laisse ça traîner, là. Il y a des chercheurs qui ont réuni des adultes qui se connaissaient pas puis on leur a fait dessiner ensemble pendant 6 semaines. Pendant qu'ils dessinaient, les chercheurs mesuraient leur activité cérébrale. C'est intéressant. Plus les participants développaient une relation avec leur partenaire, plus certains changements dans leur activité cérébrale correspondaient à leur sentiment de proximité avec l'autre. Autrement dit, le dessin, c'était pas juste « tiens, occupe-toi avec des crayons pendant que les adultes travaillent ». Non, c'est une activité qui permettait à deux personnes de faire quelque chose ensemble, de porter attention à l'autre et de créer un lien sans même avoir besoin de parler. Ça, c'est intéressant. Tu sais, le bricolage... C'est aussi apprendre à créer, à collaborer, à observer, à exprimer une idée autrement qu'avec des mots. Puis c'est pas tout à fait rien. Puis apparemment, même le cerveau participe au projet. Fait que si on trouve que les arts plastiques servent à rien, c'est peut-être que notre cerveau est pas assez actif. Je dis ça, je dis rien, OK? Colby Kayat, Bob Lee, au retour à Viva.
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C'est ainsi que se termine bientôt le Lunch 80-90-2000. Diane sera là pour poursuivre l'après-midi avec vous. Nous, on retourne en 2001 sur l'album Plan B d'Okoumé. Après l'album avec l'espèce de colis puis les lettres découpées. Là. Ça, c'était bon. Son rire Okoumé, je m'appelle Jay, puis on se retrouve demain à Viva.

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3: Bonjour, ici Claude Mercier, voici vos actualités. Destination Entreprises se mobilise pour soutenir les entreprises de la MRC d'Arthabasca face aux tarifs douaniers américains. L'organisme évalue les impacts sur les entreprises et les dirige vers les programmes d'aide disponibles. Il administre notamment une aide d'urgence pour les entreprises dont le chiffre d'affaires se situe entre 1 et 2 millions de dollars. Les entreprises ayant un chiffre d'affaires plus important seront dirigées vers Investissement Québec. Et le MAPAC lance une mise en garde concernant des pâtisseries en forme de pommes vendues au café Mamé Babacar à Victoriaville. Elles pourraient contenir une bactérie au staphylocoque. Le produit a été vendu jusqu'à vendredi dernier uniquement à l'établissement de la rue Notre-Dame-Est. Les personnes qui en possèdent sont priées de ne pas les consommer. C'est ce qui complète vos informations. 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
1: Les Goo Goo Dolls ont marqué la fin des années 90 avec leur rock mélodique et leurs chansons chargées d'émotions. En 98, ils ont enregistré Iris pour le film City of Angels. La chanson devient leur plus grand classique et récolte 3 nominations aux Grammy Awards. Et pourquoi pas se l'offrir en musique? Goo Goo Dolls avec Iris à Viva la musique. Bonne écoute!

Avez-vous déjà perdu votre chien, votre chat, votre perroquet, votre oiseau, votre bébite, pas de poil avec du poil, peu importe, là. Votre petit, petit animal de compagnie, là. Est-ce que vous l'avez déjà perdu? Faut que je parle d'une histoire qui est arrivée le jour de Noël. Vous allez pas en croire vos yeux. Puis là, je vous entends tout de suite, là. Il y a du monde qui dit, ouais, mais Ali, jour de Noël. C'est parce que c'est là comme 7-8 mois, là, que ça s'est passé, là. Je le sais, je le sais. Mais tu vas savoir pourquoi je t'en parle maintenant, là. Il s'appelle Milo. C'est un chien, c'est un Golden Retriever. Lui, il était à l'extérieur. Il s'amusait dans la neige. Il avait du fun. Et, il a entendu un bruit. Ça l'a effrayé. Il est parti. Il s'est enfui sur une piste de ski de fond. Puis, il a disparu ensuite. 72 jours plus tard, il a été retrouvé dans un refuge grâce à sa micropuce. Il était très maigre, oui, mais en bonne santé. Et après 4 jours chez le vétérinaire, il a retrouvé sa famille. Pourquoi j'en parle là? C'est que cette aventure lui a valu le prix Hambone 2026. C'est quoi ça? C'est remis pour la réclamation d'assurance pour animaux la plus inhabituelle de l'année. Il y a plus de 11 000 personnes qui ont voté pour lui. C'est quand même fou, là. Hey, il y a un prix pour n'importe quoi. Moi, je me donne un prix, là. Du gars qui a fait un sujet puis il y a autant de postillons en ce moment sur son micro. Fait qu'on prend une courte pause. Mais allez nettoyer ça. Ça va être shiny après. Mon boss va être très content. Puis on sera de retour avec Taylor Swift. I knew it, I knew you. À Viva!

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Shawn Mendes a ce talent très rare. Il peut passer d'une balade toute douce à un refrain qu'on chante à plein volume dans l'auto. Le chanteur canadien a conquis la planète avec une pop sincère, une voix qu'on reconnaît dès les premières secondes. Et avec Camila Cabello, il a aussi signé un duo devenu numéro 1 au Billboard en 2019. Montez le volume. Shawn Mendes et Camila Cabello avec Señorita, ici à Viva la Musique.

0: Un drone vient de sauver 13 vaches. Si un jour on m'avait dit que j'allais commencer un sujet de même, jamais j'aurais cru. Oui, 13! Écoutez bien ça. L'histoire se passe en Belgique. L'homme en question, le gars qui dirige ses vaches, il entend les animaux meugler. Et sans arrêter derrière lui. Puis habituellement, là, lui, il y a 15 vaches qui se retrouvent dans son pré. Et ce soir-là, il en voit que deux. Ce sont les 13 autres vaches, là. Fait qu'il décide de sortir son drone pour comprendre ce qui se passe. Il survole un puits de 3 mètres de profondeur. Puis il découvre les 13 autres vaches coincées ensemble dans de la boue. C'est un party qu'il y avait là. Mais elle serait restée là environ 4 heures. Les pompiers sont appelés. L'agriculteur a creusé une pente pour permettre aux bêtes de remonter une par une. Au moins, bonne nouvelle! Elles ont toutes été sauvées, là. Au moins. Comme quoi, un drone, ça sert pas seulement à filmer des beaux paysages, là. C'est aussi un cow-boy volant. Et cette fois, ben, la mission s'est terminée sans casse, avec beaucoup de meuglement, là. Non, ça fait pas ça, une vache, hein. Ça, c'est plus une chèvre. Ouais. Bon. On va réapprendre nos animaux, puis on va prendre une courte pause en même temps. Ouais, ça va me laisser le temps de réapprendre ça fait quoi une vache. Après la pause, Taylor Dane, Tell It To My Heart, à Viva la musique.
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6: Bonjour, ici Claude Mercky, voici vos actualités. Destination Entreprises se mobilise pour soutenir les entreprises de la MRC d'Arthabasca face aux tarifs douaniers américains. L'organisme évalue les impacts sur les entreprises et les dirige vers les programmes d'aide disponibles. Il administre notamment une aide d'urgence pour les entreprises dont le chiffre d'affaires se situe entre 1 et 2 millions de dollars. Les entreprises ayant un chiffre d'affaires plus important seront dirigées vers Investissement Québec. Et le MAPAC lance une mise en garde concernant des pâtisseries en forme de pommes vendues au café Mamé Babacar à Victoriaville. Elles pourraient contenir une bactérie au staphylocoque. Le produit a été vendu jusqu'à vendredi dernier uniquement à l'établissement de la rue Notre-Dame-Est. Les personnes qui en possèdent sont priées de ne pas les consommer. C'est ce qui complète vos informations. 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

Jennifer Lopez ne ralentit pas, mesdames, messieurs. Après sa résidence à Las Vegas plus tôt cette année, elle a fait ses débuts à Coachella. En vrai, je ne sais pas si vous avez vu les vidéos, mais ça a été incroyable. David Guetta là, et J-Lo y étaient. En tout cas, c'est à aller voir. Là. Allez voir ça. Là. Je suis sûr que c'est sa musique a augmenté en fou. Et tout récemment, Keke Palmer a raconté que J-Lo était devenue une véritable mentor pour elle depuis le tournage du film Hustlers. On retourne au succès numéro 1 qui a lancé sa carrière musicale. Jennifer Lopez qui nous interprète If You Had My Love. À Viva la musique.

0: vous cherchez une bonne raison de sortir en fin de semaine, comme par exemple ce même samedi matin, ben votre dernière chance de pouvoir profiter du marché public d'Inverness cet été, là, ça va être là. Le dernier rendez-vous de la saison aura lieu en fin de semaine, donc ce samedi 29 août, de 9h à midi au centre récréatif Savage. Et sur place, vous pourrez rencontrer des producteurs, des artisans de la région. Vous retrouverez notamment des fruits, des légumes frais, de la viande, du pain, du fromage, des produits transformés, plusieurs créations artisanales. Il y en aura pour tous les goûts. Bref, prévoyez un sacré utilisable, sincèrement, là. Et allez faire les emplettes. Donc, parce que ça risque de revenir beaucoup plus rempli de prévu, là, si vous allez directement au marché public d'Inverness en fin de semaine. Le paiement est aussi très simple. Vous faites vos achats auprès des différents marchands, puis vous payez une seule fois la caisse avant de partir. Le crédit, le débit, l'argent comptant sont acceptés. Donc, le marché public d'Inverness, c'est ce samedi, de 9h à midi. Profitez-en avant qu'il soit trop tard. On prend une courte pause et au retour, Alex Warren avec Fever Dream à Viva.
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0: Direction les îles avec Justin Willington, originaire de Papouasie-Nouvelle-Guinée. Il fait de la musique depuis plus de 20 ans en mélangeant reggae, pop, sonorités tropicales, puis on aimerait bien ça, être dans les tropiques. Mais c'est surtout en 2021 que le monde entier l'a découvert grâce à un morceau devenu complètement viral sur les réseaux sociaux, dont TikTok, en collaboration avec Small Jam, une chanson qui donne instantanément envie d'être en vacances. Même s'il y en a beaucoup d'entre vous qui sont revenus de vacances, on va y retourner, hein? On y retourne. Voici Justin Willington et Small Jam avec Aiko Aiko. À viva la musique.
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0: Nouvelle showbiz, Sandra Bullock vient d'expliquer pourquoi elle avait presque complètement disparu des écrans au cours des dernières années. En 2022, pendant la promotion du film Le secret de la cité perdue, eh bien, l'actrice avait annoncé qu'elle voulait prendre une pause pour rester davantage à la maison avec sa famille. Mais ce qu'on ne savait pas à l'époque, c'était que son conjoint était atteint de la sclérose latérale amyotrophique, donc la SLA. Il est finalement décédé en août 2023, seulement 57 ans, après 3 années de maladie gardée très privée. Et Sandra Bullock raconte aujourd'hui qu'elle devait jongler entre les tournages, les soins à son conjoint, ses 2 enfants. Elle craignait même de finir par développer des problèmes psychologiques si elle continuait à faire tout ça en même temps. Et ben c'est pourquoi elle a choisi de mettre sa carrière sur pause pendant pour sa famille, mais aussi pour se protéger elle-même. Et quand je lis ça, ça me rappelle quand je lis cette histoire-là, ça me rappelle quelque chose de très important là qu'on doit pas prendre à la légère. Tu sais, parfois quand on aime profondément notre travail là, s'arrêter peut-être la meilleure décision qu'on puisse prendre. On prend une courte pause et au retour, c'est Eddie Swims qui s'amène avec Mr. Know It All à Viva la musique.
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3: Bonjour, ici Claude Mercier, voici vos actualités. Destination Entreprises se mobilise pour soutenir les entreprises de la MRC d'Arthabasca face aux tarifs douaniers américains. L'organisme évalue les impacts sur les entreprises et les dirige vers les programmes d'aide disponibles. Il administre notamment une aide d'urgence pour les entreprises dont le chiffre d'affaires se situe entre 1 et 2 millions de dollars. Les entreprises ayant un chiffre d'affaires plus important seront dirigées vers Investissement Québec. Et le MAPAC lance une mise en garde concernant des pâtisseries en forme de pommes vendues au café Mamé Babacar à Victoriaville. Elles pourraient contenir une bactérie au staphylocoque. Le produit a été vendu jusqu'à vendredi dernier uniquement à l'établissement de la rue Notre-Dame-Est. Les personnes qui en possèdent sont priées de ne pas les consommer. C'est ce qui complète vos informations. 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

L'excellent Bryan Adams. Lui, il a pas rangé sa guitare, là. Il y en a peut-être d'entre vous, là, qui nous écoutez, qui sont allés le voir hier, parce que hier soir, le rocker canadien lançait à Trois-Rivières la partie canadienne de sa tournée Roll with the Punches. C'était son seul arrêt annoncé au Québec cette année, avec la chanteuse Lights en première partie. Et dès ce soir, il poursuit sa route, la route à Kingston, avant de traverser le pays jusqu'en septembre. Si vous avez manqué son spectacle, eh bien, on va se l'offrir maintenant. Pas le spectacle au complet, mais une de ses grandes ballades sorties en 93 de Bryan Adams avec Please Forgive Me. À Viva la musique!

0: Un artiste arrive en ambulance.
1: Avez-vous acheté une propriété cette année? Puis vous vous êtes dit, hey, c'était l'aubaine immobilière du siècle. Eh bien, il faut que je vous raconte une histoire, l'histoire de Samantha et Sean qui ont acheté une maison, ben une ferme qui est abandonnée, vieille de 160 ans, au Michigan pour seulement 26 000 US. Pour te dire, ça te dit exactement ce qu'il y avait dans la maison. Là. La maison était vide depuis 12 ans, vandalisée, on allait la démolir et elle traînait même quelques histoires locales de fantômes. Et malgré l'ampleur du défi, ben le couple s'est lancé dans les travaux. Donc pendant 2 ans, eux autres, ils ont tout refait, ils ont retaponné toutes ces affaires-là, les fondations, surlevé le toit, installé un système septique, rénové une grande partie de la maison, eux autres même. Et ils ont même découvert une famille de ratons laveurs qui vivaient dans les murs. Ça, c'est assez quelque chose. Mais au total, les travaux ont coûté environ 320 000 US. Et aujourd'hui, ben la ferme est devenue leur maison de rêve. Mais quand même, là, quand une maison coûte moins cher qu'une voiture, là, regardez peut-être derrière les murs avant de célébrer. Peut-être qu'il y a une famille de ratons qui s'y cache. On prend une courte pause et au retour, c'est Alain Lingley qui s'amène. Be here à Viva.
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selon moi, là, impossible de parler du reggaeton sans penser à Daddy Yankee. Le Porto-Ricain a contribué à faire voyager ce son partout là sur la planète avec des succès comme Gasolina, Despacito, puis il demeure bien actif là. Et ben pourquoi pas se le permettre? On va se le permettre. Voyager un peu là. Place à son succès de 2019 inspiré d'Informer du chanteur canadien Snow. Daddy Yankee et Snow, accompagnés de Katy Perry, Con Calma, à Viva, la musique, ça sent la chaleur.

Viva la musique se poursuit dans les prochaines minutes parce que c'est votre retour à la maison. N'a pas manqué dès 16h dans Viva la Casa. Mon nom, c'est Ali Bombardier. Je serai avec vous tout au long de la semaine en après-midi dès 13h. On se laisse avec du David Jalbert, petit homme à Viva la musique. Bon mardi tout le monde.

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12: Bonne fin d'après-midi, ici Claude Marquis. Voici vos actualités. La Chambre de commerce et d'industrie des Bois-Francs et de l'érable s'inquiète des conséquences de la fin des négociations commerciales entre le Canada et les États-Unis. L'organisme rapporte que plusieurs entreprises de la région doivent déjà reporter des investissements et des projets en raison des tarifs douaniers. La Chambre demande au gouvernement d'offrir rapidement de l'aide financière non remboursable et de soutenir les efforts des entreprises pour diversifier leurs marchés. Destination Entreprise se mobilise pour soutenir les entreprises de la MRC d'Arthabasca face aux tarifs douaniers américains. L'organisme évalue les impacts sur les entreprises et les dirige vers les programmes d'aide disponibles. Il administre notamment une aide d'urgence pour les entreprises dont le chiffre d'affaires se situe entre 1 et 2 millions de dollars. Les entreprises ayant un chiffre d'affaires plus important seront dirigées vers Investissement Québec. Le MAPAC lance une mise en garde concernant des pâtisseries en forme de pomme vendues au café Mamé Babacar à Victoriaville. Elles pourraient contenir une bactérie au staphylocoque. Le produit a été vendu jusqu'à vendredi dernier uniquement à l'établissement de la rue Notre-Dame-Est. Les personnes qui en possèdent sont priées de ne pas les consommer. Et l'équipe du Québec repart avec une médaille d'argent du championnat national masculin de baseball Canada pour une deuxième année consécutive. Les Québécois se sont inclinés 3-0 en finale contre les Ironmen de Miramichi au Nouveau-Brunswick. C'est ce qui complète vos informations. 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
1: Même dans la même ville, dépendant des commissions scolaires, on le sait pas, hein, mais on est dans l'air de la rentrée, là, c'est là, ça se passe en ce moment. Alors, je vous salue, chers parents qui êtes là-dedans pour l'instant, mais moi, j'ai encore un peu de temps, là, pour faire les petits préparatifs de dernière minute. Est-ce que vous en avez, justement? Ici, vous savez qu'à Viva, on est en mode solution, hein, alors on va s'en jaser, là, de la rentrée, c'est bien certain. Je vais vous parler également du frère de Céline qui, je pense, s'est échappé sur un certain projet. Je n'étais pas supposé le savoir pour l'instant, mais on le sait. Je vais vous en parler. Ça n'a pas rapport avec la musique. Non, on y reviendra. Mais ce qui a rapport avec la musique, c'est le nouveau disque de Sale Barbe. On a enfin une date de sortie. Je vais vous en parler. On va s'offrir la formation également en musique. Ça, c'est bien certain. On apprend aussi aujourd'hui qu'une animatrice qu'on aime beaucoup, qui a fait carrière il y a plusieurs années, mais qu'on aime encore aujourd'hui, a décidé de se lancer en politique. Je vous en reparle aussi si ça vous tente d'avoir les looks des comédiennes dans le film Le Diable s'habille en Prada. Là. Meryl Streep nous a annoncé une méchante belle nouvelle. Alors, j'aurai l'occasion de vous en jaser. Mais pour tout de suite, c'est Marfan & Sons qui s'invite en collaboration avec Chris Templeton sur Here. C'est tellement bon. Merci beaucoup de choisir Viva.

Ouais, that's the way it is dans Vive à la Casa en mode vacances. Celle qui doit commencer à compter les dodos pour son retour, hein, les spectacles qu'elle va donner du côté de Paris dès septembre prochain. Et là, il y a son frère Jacques qui se serait échappé sur un projet qui est en cours sur, oui, Céline, mais sur toute sa famille. Je vous parle de ça dans un petit instant. Pour tout de suite, voici les trois accords et toujours les vacances. Ah oui, c'est ce qui se passe à Viva.

0: semble qu'il y aura un nouveau projet dans l'air pour Céline, disons, et pas juste pour elle, mais pour toute sa famille. Et c'est le frère de Céline, Jacques, qui en a répandu l'information. Ben, il voulait pas nécessairement, c'est qu'il a été rejoint par Le Parisien là, pour faire une entrevue, parce que vous savez que Céline commence sa série de spectacles très bientôt à Paris. Et il a dit, il nous est impossible de vous parler comme à d'autres médias pour la bonne et simple raison que nous avons signé avec un producteur une entente de confidentialité concernant une série à venir sur l'histoire et l'enfance de notre famille, incluant notre sœur Céline. Oh, il n'en fallait pas plus pour allumer la mèche, là. Je veux dire, on se fait dire une information de même par le frère de Céline. C'est sûr qu'on va creuser un peu là-dessus et c'est ce que Le Parisien a fait. Donc, le magazine Voici nous en parle également. L'histoire familiale et l'enfance de Céline Dion sera donc adaptée à l'écran dans une série baptisée Growing Up Dion. Alors, ou Growing Up Dion, c'est comme vous voulez. Donc, ça sera une adaptation de l'ouvrage Dion, A Family Saga, écrit par Jimmy Dion, le neveu de la chanteuse. Et ça sera d'ailleurs coproduit par Jacques Dion, le frère de Céline. Vous savez qu'elle a 13 frères et sœurs. Hein? Donc, il s'en est passé des affaires dans cette famille-là. Puis, c'est tellement toujours intéressant déjà d'être dans l'ambiance d'une grande famille. Alors, ce sera à surveiller cette histoire-là de série sur la vie de Céline. Moi, j'embarque, c'est bien certain. Tout ce qui a rapport à elle, de toute façon, c'est trop intéressant. Puis c'est sûr qu'on va surveiller ses débuts dans les prochains jours du côté de Paris. Ace of Base à venir dans un instant. All That She Wants à Viva. 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

0: Plusieurs la définissent comme étant la chanson de l'été, Shakira et Burna Boy sur Die Die dans Viva la Casa en mode vacances. Vous aimeriez avoir autant de style que les actrices dans Le Diable s'habillent en Prada? Eh ben, ça sera quelque chose de possible. Je vous en parle après Benson Boone à Viva.
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Lady Gaga s'invite en musique dans les prochaines minutes dans Viva la Casa en mode vacances. Lady Gaga qu'on peut voir dans la suite du Diable s'habille en Prada. Quelques instants, pas longtemps, mais juste assez pour voir qu'elle avait du style sur un moyen temps. Et d'ailleurs, si ça vous tente de porter ce qu'avait Lady Gaga, ce sera chose possible. Parce qu'on apprend que la rédactrice en chef Miranda Presley, hein, du fameux magazine Runway, alias Meryl Streep, va venir en aide aux journalistes et à la mode avec une vente aux enchères en ligne qui va se tenir sur Christie's.com. Ça va se passer du 1er au 15 septembre prochain. Les recettes seront reversées au Comité pour la protection des journalistes et au Conseil des créateurs de mode américains. Alors là, on va y retrouver dans cette vente-là, c'est ce qu'elle annonce par voie de communiqué, des chaussures, des sacs, des robes de soirée, des expériences glamour. Alors, ce sera vraiment le fun de voir passer toutes ces tenues-là. Et d'ailleurs, elle l'a vraiment confirmé que celle que portait Lady Gaga y sera. Le pull bleu de Anne Hathaway également sera proposé. Et ce sera exposé.

0: N'hésitez pas. Et juste vous dire en passant que le film Le Diable s'habille en Prada, la suite qui a quand même rapporté 691 millions de dollars dans le monde entier, a débarqué sur la plateforme Disney Plus il y a à peine quelques semaines. J'ai eu la chance de le voir en rattrapage cet été. Alors, elle s'en vient, Lady Gaga, avec non pas une chanson qu'on retrouve dans la suite du Diable s'habille en Prada, parce qu'elle en a fait une, mais une pièce qu'on retrouve dans la suite de Top Gun, Maverick, Hold My Hand, dans un moment à vivre. Restez là. 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

Ma meilleure ennemie, Stromae, Pomme et Coldplay dans Viva la Casa en mode vacances et en mode solution également avec la rentrée qui est à nos portes. On en parle dans un instant à Viva.

Eh bien, ça y est, hein, c'est la rentrée qui se passe un petit peu partout au Québec parce qu'il n'y a pas toujours les mêmes dates pour toutes les écoles et toutes les régions. Même dans une même région, il peut y avoir des rentrées différentes selon le calendrier de chaque commission scolaire. Mais je commence à voir passer des photos de rentrée. Les petits cocos sont tellement beaux. Ils ont l'air d'avoir hâte en plus. Hein. C'est rare que je vois pas de sourire. En tout cas, ça se passe bien. C'est pas toujours évident pour les parents.

0: fameuse liste. Il y a toujours une espèce de type de crayon qui nous dit rien. Hein? Ça, c'est même pour vous autres aussi. On bute sur un truc, tu sais, on dirait que ça peut pas être simple des fois. Mais bon, en dehors de ça, ça se passe quand même bien. Mais pour le budget, c'est pas nécessairement évident non plus. Là, on parle d'un 600 à 750 $ là, dans la tranche de dépenses pour la rentrée scolaire en 2026. Et là, quelques trucs pour économiser parce qu'ici, à Vivant, on est en mode solution. Hein? Je suis tombée sur un article fort intéressant sur lebdo.ca, des trucs pour économiser. On dit que là, présentement, là, les fournitures scolaires s'achutent hein, généralement après la mi-août parce que les détaillants veulent écouler leur stock. Donc, si vous manquez des affaires, là, pas de panique, vous allez les trouver à plus bas prix. En plus, vous pouvez économiser de 20 à 30 %Les magasins à 1 $ aussi, on va se dire, ça peut être très imbattable si vous avez besoin pour les articles génériques comme les cahiers, les crayons, les effaces aussi. Pour les vêtements, faut pas oublier les friperies, les groupes d'échange de vêtements d'enfants sur les réseaux sociaux également. On fait des vraies mines d'or, c'est une mine d'or là-dessus parce que ça grandit tellement vite de toute façon. On peut également en parler autour de nous. Moi, des fois, à mon groupe de filles, là, je lance un petit message dans notre groupe. « Hey, y en a-t-il une qui aurait telle chaussure, telle pointure? » Donc, faut pas risquer d'essayer de le demander. C'est pas grave. Les vêtements d'occasion, de toute façon, au Lacoste, c'est pratiquement la mode. Les ventes de garage, surveillez ça également. Et puis, surtout, ce que j'ai trouvé le fun dans le papier, c'est qu'on dit que la rentrée scolaire, c'est stressant pour les parents, autant que pour les enfants. Mais avec un peu de planification puis des bonnes ressources, c'est tout à fait gérable. On dit respire, fais ta liste et rappelle-toi que les enfants se souviennent rarement de la marque de leur cartable, mais toujours de l'attitude de leurs parents le premier jour d'école. Alors, l'important, là, c'est que ça se passe bien et puis qu'on lâche un peu prise. À venir, entre autres, dans un instant, Taylor Swift en musique.
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6: Bonne fin d'après-midi, ici Claude Marquis. Voici vos actualités. La Chambre de commerce et d'industrie des bois francs et de l'érable s'inquiète des conséquences de la fin des négociations commerciales entre le Canada et les États-Unis. L'organisme rapporte que plusieurs entreprises de la région doivent déjà reporter des investissements et des projets en raison des tarifs douaniers. La Chambre demande au gouvernement d'offrir rapidement de l'aide financière non remboursable et de soutenir les efforts des entreprises pour diversifier leur marché. Destination Entreprises se mobilise pour soutenir les entreprises de la MRC d'Arthabasca face aux tarifs douaniers américains. L'organisme évalue les impacts sur les entreprises et les dirige vers les programmes d'aide disponibles. Il administre notamment une aide d'urgence pour les entreprises dont le chiffre d'affaires se situe entre 1 et 2 millions de dollars. Les entreprises ayant un chiffre d'affaires plus important seront dirigées vers Investissement Québec. Le MAPAC lance une mise en garde concernant des pâtisseries en forme de pommes vendues au café Mamé Babacar à Victoriaville. Elles pourraient contenir une bactérie au staphylocoque. Le produit a été vendu jusqu'à vendredi dernier uniquement à l'établissement de la rue Notre-Dame-Est. Les personnes qui en possèdent sont priées de ne pas les consommer. Et l'équipe du Québec repart avec une médaille d'argent du championnat national masculin de baseball Canada pour une deuxième année consécutive. Les Québécois se sont inclinés 3-0 en finale contre les Ironmen de Miramichi au Nouveau-Brunswick. C'est ce qui complète vos informations. 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
4: Je vous souhaite un excellent retour dans Viva la Casa en mode vacances. C'est toujours Diane Simard qui est en place avec vous autres. Mais c'est notre dernière fois cette semaine parce que lundi prochain, c'est le lancement de la nouvelle programmation de Viva. En fait, c'est notre rentrée. Alors, quelques nouveautés par-ci par-là, c'est bien certain. Mais mon collègue Patrick Langlois sera de retour à l'animation pour Viva la Casa. Alors, entre autres lundi, avec plein de petites nouveautés là, à vous proposer. Donc, restez à l'affût. On est bien excités également parce qu'il y a une nouvelle station qui va joindre la famille de Viva. On lance une nouvelle station. On en aura 9 stations Viva au Québec à partir de jeudi la semaine prochaine. J'ai bien hâte de vous jaser de ça également. Mais bon, d'ici le retour de mon ami Pat, j'ai bien des affaires à vous jaser. De toute façon, on s'ennuiera pas ensemble, vous allez voir. D'abord, qu'est-ce qui retient l'attention dans le monde du showbiz en ce 25 août? On aura l'occasion de s'en jaser. Il y a entre autres une animatrice qu'on a tellement aimée puis qu'on aime encore, qui a décidé de se lancer en politique. On aura l'occasion d'y revenir aussi. Le groupe Salbarbe sera là en musique. Et enfin,

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magnifique moment signé Eric Clapton. Gracieuseté, viva la casa en mode vacances. Surveillez Salva avant musique dans un instant. Et ça y est, la formation a donné enfin l'info sur la sortie de leur 4e album. Ben des détails autour de ça, je vous dis tout. Dans un petit instant, ils seront là avec Styrer la roue. Et là, pour

0: sur toutes les plateformes et disponible le 11 septembre en magasin. Ça va s'appeler « Ça veut rien savoir ». Alors, toujours les accents acadiens très présents pour Salvaire. Et sur leurs réseaux sociaux, ils ont dit que juste la pochette, là, eh bien, ça rappelle les tickets pour rentrer à la foire. Ils ont dit parce que c'est ça qu'on vous offre, une fête qui est pas à la veille de s'arrêter. Ça chante, ça crie, ça danse jusqu'à tard le soir. Et puis, ça veut rien savoir. Alors, c'est vraiment une belle pochette d'album, très vintage également. Et puis, ils brillent, oui, au Québec, Salvaire, mais à l'international aussi. En France, notamment, le 14 juillet dernier, ils sont allés au Francofolie de La Rochelle. En fait, c'était pas tant supposé de se passer là. Ils y allaient pour donner une performance en salle, mais ils ont été invités par, justement, le président de l'événement lui-même à se produire sur scène comme ça. Un des plus grands plateaux là, du festival, c'était sur la mythique scène Jean-Louis Foulquier. Donc là, ils étaient dans une prestation entre Louise Attaque, Gaëtan Roussel, Mika, rien de moins. Alors, Mané Salvaire débarque devant le public français. 16 000 spectateurs qu'il y avait là. Alors, ça a transporté la voix de l'Acadie de l'autre côté de l'Atlantique, littéralement. Ils ont tellement aimé ça que même Salbarbe, cette performance-là, a fait partie du récapitulatif du festival sur la chaîne de France 4. Hein? Alors, c'est comme mettre le saut que ça a marché. Alors, ils vont démarrer leur toute nouvelle tournée aussi pour présenter ce nouveau disque-là, Salbarbe, dès le 17 septembre prochain. Alors, n'hésitez pas à les suivre sur leur site. Et aussi, ça a l'air qu'on va pouvoir assister au lancement web le 9 septembre prochain. Les détails seront disponibles très prochainement sur les réseaux du groupe. Matt Lang, lui, nous invite à se procurer sa nouveauté en octobre prochain. Il sera là tantôt avec She Stole My Truck à Viva. 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

J'adore cette chanson d'Ellie Goulding, Love Me Like You Do, qu'on retrouve sur la bande sonore du film 50 nuances degrés. Oui, très inspirant. D'ailleurs, Ellie Goulding s'invite avec de la nouveauté très prochainement. Son 6e album studio, I Know Too Much, sera disponible le 4 septembre prochain. On fait un tour d'horizon du monde du showbiz en ce 25 août dans un petit instant dans Viva la Casa en mode vacances. Pour tout de suite, voici Waving Flag. À Viva!

Quelques nouvelles en rafale du monde du showbiz qui retiennent notre attention ce 25 août. Eh bien, tout d'abord, on a appris cette triste nouvelle. La chanteuse Dolly Parton, figure emblématique de l'industrie musicale aux États-Unis, entre autres, depuis près de 70 ans, est malheureusement décédée aujourd'hui. La reine de la musique country avait 80 ans. C'est une véritable légende de la scène, ça c'est certain. C'est son neveu qui a annoncé la nouvelle de sa mort dans une vidéo qu'il a publiée aujourd'hui sur Instagram, sans préciser la cause. On mentionne quand même qu'elle était malade depuis quelques temps et c'était une femme d'affaires, une philanthrope qui avait annulé récemment justement sa série de concerts à Las Vegas parce qu'elle n'était pas nécessairement en bonne santé. Alors, TMZ a même rapporté que Dolly Parton aurait été hospitalisée depuis vendredi dernier du côté de Nashville en raison de problèmes rénaux et auto-immuns. Alors, on reste à l'affût, c'est bien certain. On apprend également aujourd'hui qu'Isabelle Boulay, entre autres Ludovic Bourgeois et Sarah Dufour feront des prestations pour la cérémonie d'intronisation au Panthéon des auteurs-compositeurs canadiens cette année. Alors, ça va se tenir le 26 septembre.

0: raison, Claudine. Vous vous rappellerez qu'elle a fait ça pendant plusieurs années. Claudine Desrochers fait le saut en politique. Elle se présente aux élections. La CAQ a recruté l'animatrice. Alex Warren est à venir dans un instant. 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

Le duo qu'on a eu la chance d'entendre sur les plaines cet été hein, lors du Festival d'été de Québec, Michael Bublé avec Roxane Bruno sur Home. Diane Simard vous souhaite une excellente soirée. À Viva, les hits Viva s'invitent dans un petit instant. Et nous, on se dit à demain. Tout de suite après, on passe même et on se donne rendez-vous également.

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3: Bonsoir, ici Claude Marquis. Voici vos actualités. La Chambre de commerce et d'industrie des bois francs et de l'érable s'inquiète des conséquences de la fin des négociations commerciales entre le Canada et les États-Unis. L'organisme rapporte que plusieurs entreprises de la région doivent déjà reporter des investissements et des projets en raison des tarifs douaniers. La Chambre demande aux deux paliers de gouvernement d'offrir rapidement de l'aide financière non remboursable et de soutenir les efforts des entreprises pour diversifier leurs marchés. Et le MAPAC lance une mise en garde concernant des pâtisseries en forme de pommes vendues au café Mamé Babacar à Victoriaville. Elles pourraient contenir une bactérie au staphylocoque. Le produit a été vendu jusqu'à vendredi dernier uniquement à l'établissement de la rue Notre-Dame-Est. Les personnes qui en possèdent sont priées de ne pas les consommer. C'est ce qui complète vos informations. 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
3: Bon début de soirée tout le monde, c'est Ali Bombardier qui vous accompagne déjà 18h et les hits Viva, ça commence maintenant pour... pendant la prochaine heure, on monte le volume tout simplement. On chante sans gêne et on laisse la journée derrière nous là. Tu sais, ce qui est arrivé. Maintenant, on est dans le moment présent. Bienvenue dans l'émission et on commence avec un incontournable des Backstreet Boys. Là, t'as le droit de crier. Oh ouais, Backstreet Boys. I want it that way. À Viva, la musique. Bon show tout le monde.

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1: Madonna est revenue sur le plancher de danse cet été avec Confession 2, son nouvel album réalisé avec Swap Price. On remonte maintenant à l'un de ses grands classiques. Voici Madonna avec Into the Groove à Viva la Musique. 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

0: Tu sais, quand tu te réveilles le matin et ton chum ou ta blonde t'a fait ton premier café le matin, là, tu sais, c'est savoureux, c'est bon, on aime ça. Eh bien, dans les prochaines minutes, là, ça va être pareil, mais musicalement. Ouais, musicalement, on va chanter avec Loud. Toutes les femmes savent danser, Bon Jovi. Et une de ses chansons à Bon Jovi, qui est Bed of Roses, là, me donne à chaque fois des frissons. Mais dès notre retour, on va commencer en bougeant avec Sierra et One Two Step. Donc, restez là, mais Hit Viva, ça continue dans les prochaines minutes.
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1: Adele va ajouter une nouvelle corde à son arc parce que là, la chanteuse fera ses premiers pas comme actrice dans Cry to Heaven. C'est le prochain film écrit et réalisé par Tom Ford. Ça a été adapté d'un, c'est adapté d'un roman d'Anne Rice. L'histoire nous transportera dans le monde de l'opéra en Italie au 18e siècle. Adele partagera l'écran avec Colin Firth et Aaron Taylor-Johnson. En attendant de la découvrir au cinéma, voici sa voix avec Someone Like You, à Viva la musique.

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1: Et voilà, c'est déjà la fin de cette édition des Hits Viva. Merci d'avoir partagé votre soirée avec moi et surtout, merci d'avoir chanté, même si les voisins, ben, ils sont peut-être pas aussi reconnaissants. Mais j'espère que la musique vous a permis de décrocher, de sourire et de terminer la journée sur une belle note, là. On remet ça demain, dès 18h à la même heure, avec encore plus de chansons qu'on connaît, qu'on aime, puis que ça, on a envie de monter le son, là, un peu plus fort à tous les jours. Mais on brise pas les tympans de vos voisins, par exemple. D'ici là, prenez soin de vous, profitez bien de votre soirée et soyez prudents sur la route. Merci d'avoir été là. Bye bye tout le monde et à demain. À Viva!
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2: Bonsoir, ici Claude Marquis. Voici vos actualités. La Chambre de commerce et d'industrie des bois francs et de l'érable s'inquiète des conséquences de la fin des négociations commerciales entre le Canada et les États-Unis. L'organisme rapporte que plusieurs entreprises de la région doivent déjà reporter des investissements et des projets en raison des tarifs douaniers. La Chambre demande aux deux paliers de gouvernement d'offrir rapidement de l'aide financière non remboursable et de soutenir les efforts des entreprises pour diversifier leurs marchés. Et le MAPAC lance une mise en garde concernant des pâtisseries en forme de pommes vendues au café Mamé Babacar à Victoriaville. Elles pourraient contenir une bactérie au staphylocoque. Le produit a été vendu jusqu'à vendredi dernier uniquement à l'établissement de la rue Notre-Dame-Est. Les personnes qui en possèdent sont priées de ne pas les consommer. C'est ce qui complète vos informations. 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
3: Salut, c'est Mike DeMero et vous écoutez Dance with the Sun avec Beth Alémé sur Viva.
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Bon mardi soir en ce 26 août à Victoriaville, il y a des événements qui se terminent avec la fin de la saison estivale, dont le marché public d'Hivernesse qui va se terminer cette semaine le 29, donc ça c'est samedi. Si vous voulez en profiter avant qu'il soit trop tard, ben ça va être votre moment. Si vous voulez plus d'informations sur le marché public, rendez-vous sur le site régiondelérable.ca. Tous les détails se retrouvent dans la section activités.

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Mon Dieu, j'ai de la misère à parler en ce mardi soir. 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
3: Voici vos nouvelles, Arsenal Média. La Chambre de commerce et d'industrie des bois francs et de l'érable s'inquiète des conséquences de la fin des négociations commerciales entre le Canada et les États-Unis. L'organisme rapporte que plusieurs entreprises de la région doivent déjà reporter des investissements et des projets en raison des tarifs douaniers. La Chambre demande au gouvernement d'offrir rapidement de l'aide financière non remboursable plutôt que d'alourdir l'endettement des entreprises et de soutenir leurs efforts pour diversifier leurs marchés. Destination Entreprises se mobilise pour soutenir les entreprises de la MRC d'Arthabasca face aux tarifs douaniers américains. L'organisme évalue les impacts sur les entreprises et les dirige vers les programmes d'aide disponibles. Il administre notamment une aide d'urgence pour les entreprises dont le chiffre d'affaires se situe entre 1 et 2 millions de dollars. Les entreprises ayant un chiffre d'affaires plus important seront dirigées vers Investissement Québec. Le MAPAC lance une mise en garde concernant des pâtisseries en forme de pomme vendues au café Mamé Babacar à Victoriaville. Elles pourraient contenir la bactérie Staphylococcus aureus. Le produit a été vendu jusqu'au 21 août uniquement à l'établissement de la rue Notre-Dame-Est. Les personnes qui en possèdent sont priées de ne pas les consommer. Et maintenant, la météo dans la région. Ce soir et cette nuit, c'est partiellement nuageux avec 40 % de probabilité d'averse et un risque d'orage. Le minimum, lui, est de 14 degrés.
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